Bonjour, bonjour et bienvenue. C'est jeudi, nous sommes aujourd'hui le 15 octobre et nous sommes ravis de vous accompagner. C'était RMN, bonjour. Madonna, Renaud et YouTube pour commencer. Il est 4h.

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On va la... Oui, on ne la présente plus, autant le dire. Céline Dion sur RMN, bonjour. Rendez-vous sur notre site internet rmn.bzh pour découvrir les événements du week-end. Donc ce jeudi, on peut déjà effectivement se projeter sur les vacances et dès vendredi, profiter entre autres d'un loto qui est organisé à Carré. Ça commence donc à 17h, animé par Franck, c'est à Carré, organisé par la maison d'accueil spécialisée. Et vous allez pouvoir gagner plein de cadeaux avec notamment des bons d'achat, téléviseurs à gagner. Bonne chance. Stevie Wonder, il est d'ailleurs ce soir en concert à Paris. Et nous écouterons également les Cat Centuries ou encore Christina Aguilera. C'était RMN, bonjour.

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1: Jack, tout seul et sans nous. Voilà, c'est le titre de ce dernier single et surtout sans Carla, le pauvre. Dans quelques instants, Florent Pagny, vous retrouverez aussi l'affaire Louise Trio et Phil Collins sur RMN. 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

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Florent Pagny sur RMN. Avant de partir en week-end, oui, demain les vacances, hein, ça va être sympa. 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Et comme ça, vous avez toutes les infos de la Bretagne et vous êtes connecté avec RMN et ça, c'est sympa. Coolio, Gangsta Paradise, également Najwa Belizel sur RMN.

0: C'est le dernier Bruno Mars. Et qu'est-ce qu'il est bon? On my soul. Bonjour la Bretagne. Bon début de journée, peut-être là dans le secteur des Monts d'Arrée. Nous sommes là avec vous, avec RMN. Pour la suite, c'est Emmanuel Moir avec Beau Malheur. Également les Boys Tang Gang avec Can't Take My Eyes Off You. Et voici Clara pour l'horoscope. C'est RMN.
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3: Bonjour à tous, jeudi 15 octobre, excellente journée. Tout de suite, l'horoscope. Bélier, derrière votre discrétion se cachent de fortes ambitions que vous allez ensuite dévoiler. Les taureaux, vous définissez le sens de votre vie au travers de vos nouvelles options côté carrière. Gémeaux, d'ici peu, vous allez trouver un arrangement pour améliorer votre confort quotidien. Les cancers, en ayant le vent en poupe, la lune veille sur vous et vous protège d'erreurs inutiles. Les lions, pour vous imposer sur le long terme, il vous faut avancer plus vite et plus haut. Les vierges, une nouveauté se présente qui n'est pas faite pour vous, refusez simplement. Balance, c'est grâce à votre besoin d'indépendance que vous allez connaître le succès. Les scorpions, Jupiter vous permet de remporter la mise et vous voilà à l'aise pour quelque temps. Les sagittaires, avec la bonne cadence que vous avez trouvée dans votre emploi, vous prenez du galon. Les capricornes, actuellement en mouvement perpétuel, vos échanges sont assez bien gérés. Verseau, un choix déterminant vous permet une démarche aux résultats bénéfiques. Et pour terminer les poissons, Mars à vos côtés vous offre un catalogue de bonnes affaires à trier, pas d'hésitation. Très belle journée sur RMN.

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0: Il est 5h, RMN vous accompagne avec de la musique, avec Axel Red, également Queen, dans les médias l'information, le retour de la rédaction, et puis le point également sur la météo de ce jeudi.
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2: Bonjour à tous, bienvenue.
1: Titouan Guibert.
2: À la une, journée festive et solidaire contre la précarité à Auray. À l'occasion de la journée mondiale du refus de la misère, 6 associations caritatives organisent une fête gratuite ce samedi 17 octobre à l'espace Bel Air. Concerts, animations et ateliers sont prévus pour sensibiliser le public à la précarité, alors que les structures d'aide constatent une hausse du nombre de bénéficiaires. Un employeur jugé à Lorient pour un accident mortel. Un dirigeant d'entreprise avicole et sa société ont comparu devant le tribunal pour homicide involontaire après le décès d'une salariée de 30 ans en 2022. L'enquête a mis en évidence plusieurs manquements en matière de sécurité sur le poste de travail. Le jugement sera rendu le 16 novembre. Trafic perturbé à Pontivy vendredi en raison d'un appel national à la grève lancé par la CFDT.

0: Dans le reste de l'actualité, depuis le début de la mobilisation lycéenne, plus de 7900 gardes à vue ont été recensés partout en France, dont une majorité concernant des profils mineurs. Selon les chiffres communiqués par le ministère de la Justice, plus de 2000 procédures ont débouché sur des poursuites judiciaires. Les cantines scolaires passent en mode découverte. À l'occasion de la semaine du goût, actuellement, les élèves sont invités à sortir de leur habitude alimentaire afin de tester de nouvelles saveurs et mieux comprendre ce qu'ils ont dans leur assiette. Les détails, Margot Douetil.
1: Oui, dans les restaurants scolaires, c'est l'occasion de sensibiliser les enfants au bien manger. Menus thématiques, produits de saison, dégustation à l'aveugle ou encore rencontres avec des producteurs locaux rythment cette édition 2026. L'objectif est d'éveiller la curiosité des élèves, de leur faire découvrir de nouveaux aliments et de les sensibiliser à l'équilibre alimentaire. Créée en 1990, la Semaine du goût mobilise chaque année écoles, collectivités et professionnels de l'alimentation partout en France.
0: Merci Margot. Et si les enfants ne sont pas toujours convaincus au premier coup de fourchette, cette semaine dédiée aux saveurs permet souvent de faire découvrir des aliments qu'ils n'auraient jamais osé goûter. Voilà pour l'actualité. Merci à tous de l'avoir suivi. Tout de suite, la météo.
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0: La matinée débute sous un ciel partagé entre nuages et éclaircies sur la Bretagne. Les températures matinales comptaient autour des 10 et 12 degrés. Au fil des heures, les éclaircies alterneront avec quelques légers passages nuageux sans grandes conséquences. Les maximales comptaient 18 degrés à Brest, 19 degrés à Gourin, 20 degrés à Sarzeau. Le vent lui reste discret autour des 20-25 km/h. Sur le littoral atlantique, la marée haute ce matin à 7h30, coefficient 72. Elle sera basse cet après-midi vers 14h30. Très bonne journée à vous.
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Axel Red, ma prière sur RMN. Ce samedi, c'est la foire aux chevaux, c'est à Kerrien et c'est les 40 ans. Les 40 ans du comité avec marché, tradition bretonne, animation tout au long de la journée. C'est dans les Côtes d'Armor, l'axe Guingamp, Rostrenant. Et vous allez pouvoir donc passer un bon moment. Donc c'est, je le rappelle, ce samedi. Voici David Bowie. Et nous écouterons également Vianney, d'or et d'étain. L'album arrive, ouais, nouvel album de Vianney. Et voici un excellent David Bowie pour commencer votre jeudi avec RMN.

heure et des temps, c'était Vianney sur RMN. 5h30 bientôt, voilà, dans à peine 10 minutes à peu près. On va écouter Michael Jackson également, Jean-Jacques Goldman, né en 17 à Leinstadt. Nous fêtons aujourd'hui les Thérèse, les Aurélie, les Aurel, les Teresa et les Eugénie. On vous embrasse au passage, voilà, vous me le permettez, c'est parfait. 288e jour de l'année, le soleil se lève à 8h10 et se couche à 19h01. 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Voici Jean-Jacques Goldman, né en 17 à Leinstadt.

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1: Bonjour à tous, soyez les bienvenus.
0: Titouan Guibert.
1: À la une, trafic perturbé sur le réseau Kiseo pour ce vendredi. Un mouvement de grève va entraîner des perturbations sur plusieurs lignes de bus dans l'agglo de Vannes. Des suppressions de trajets sont annoncées sur plusieurs lignes urbaines et interurbaines, ainsi que sur certains services scolaires. Les usagers sont invités à consulter les informations actualisées avant leur déplacement. Concertation réclamée autour du projet alimentaire à Auray. Environ 250 personnes se sont rassemblées devant la mairie pour demander une concertation plus large sur l'avenir de projet alimentaire communal. Les manifestants contestent notamment la vente de la ferme municipale et la délégation de la restauration collective à un prestataire privé. Un grand jeu d'Halloween au château de Pontivy. La ville organise le 21 octobre un jeu de lois géant sur le thème d'Halloween au château. Destiné aux enfants de 7 à 11 ans, cette animation gratuite proposera énigmes, défis et épreuves en équipe. Les inscriptions seront ouvertes jusqu'au 17 octobre. À Beau, l'enseigne de restauration rapide Burger King poursuivra son développement dans le Morbihan avec l'ouverture d'un restaurant fin décembre. Situé dans la zone de Kermestre, à Beau, l'établissement comptera près de 200 places assises et devrait employer une quarantaine de personnes. L'andouille de Guémené au cœur des dégâts régionaux, le Conseil régional de Bretagne se penche ce jeudi sur l'avenir de ce patrimoine culinaire menacé par des normes européennes sur le fumage au bois. Plusieurs groupes politiques souhaitent obtenir une dérogation spéciale afin de préserver ce savoir-faire régional et avant tout soutenir les producteurs concernés par ces restrictions. Dans le reste de l'actualité, depuis le début de la mobilisation lycéenne, plus de 7900 gardes à vue ont été recensés en France, dont une majorité concernant des mineurs. Selon les chiffres communiqués par le ministère de la Justice, plus de 2000 procédures ont débouché sur des poursuites judiciaires. À savoir que ces chiffres ont été arrêtés à la suite du cinquième acte de la mobilisation. Mais ce chiffre pourrait encore grossir avec la grande contestation nationale prévue ce samedi. Si vous avez l'habitude de payer vos courses de supermarché avec vos tickets restaurant, bonne nouvelle, l'Assemblée nationale a adopté lundi la prolongation de l'utilisation des titres restaurants dans les supermarchés. Margot, d'où est-il ?
2: Oui, à 87 votes pour et 0 contre. L'enjeu principal était de rendre permanente une mesure instaurée en 2022, la possibilité d'utiliser ces tickets pour acheter ces produits alimentaires, y compris ceux non consommables directement, comme les pâtes ou la farine par exemple. Cette mesure a été reconduite pour un an avant de la pérenniser à partir de 2028. Cette année-là, il sera également possible d'utiliser ces titres restaurants les dimanches, même pour ceux qui ne travaillent pas le week-end et jours fériés, ainsi que la possibilité de les donner à des associations d'aide alimentaire.
1: Merci Margot. Voilà pour l'actualité. Tout de suite, retrouvez la météo.
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1: Quelques nuages circulent ce matin, mais les éclaircies restent nombreux et apportent une belle luminosité en ce début de journée. Les températures matinales comptaient autour des 10 et 12 degrés. Cet après-midi, les conditions restent agréables, comptez 19 degrés à Concarneau, pareil à Quimperlé, 20 degrés à Auray, même chose à Pontivy. Le vent souffle autour des 20-25 km/h. Sur la façade atlantique, notez la marée haute à ce matin à 7h30, coefficient 72. Elle se rabasse aux environs de 14h30 cet après-midi. Je vous souhaite de passer une excellente journée.
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0: RMN, c'est une bonne équipe. Nous sommes là dès 4h jusqu'à 6h. J'ai le plaisir de vous accompagner entre 6h et 9h30. Romuald, 9h30 jusqu'à 13h. C'est ce petit duo sympa que vous commencez à apprécier beaucoup, beaucoup, avec notamment les 200 euros à gagner avec le 10 sur 10. C'est Eric et Mylène. Et vous terminez vos après-midi sur RMN avec Julie. Elle vous accompagne. Elle est à vos côtés. Fin de boulot, récupérer les enfants à l'école et puis commencer vos soirées. En tout cas, on est ravis de vous accompagner tout au long de la journée avec la musique sur RMN et l'actu locale. Dans quelques instants, retrouvez Kenji Girac et aussi Maria Carré. Tout de suite, le programme télé.
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2: Bonjour, une petite sélection télé pour votre soirée du jeudi 15 octobre sur TF1 Intraçable, la série avec Sophia et Saïdi. Sur France 3, Meurtre à Cayenne, téléfilm avec Philippe Carrois. Au cœur du carnaval de Cayenne, la tranquillité de la ville est brisée par la découverte macabre du corps d'un éminent biologiste retrouvé égorgé au pied du légendaire Fort Sepérou. Sur T18, Bronx, film réalisé par Olivier Marchal. Dans les quartiers nord de Marseille, une tuerie orchestrée par le clan Bastiani a lieu. Deux rivaux sont en charge de l'enquête, notamment Vronsky, un flic de la brigade anti-gang. Sur France 2, Envoyé spécial, magazine présenté par Élise Lucet. Sur France 5, Le grand puzzle de Pompéi, documentaire. L'intelligence artificielle a été mise à contribution pour reconstruire le passé de Pompéi, cité antique ensevelie par une violente éruption du Vésuve en l'an 79. Sur M6, Alerte à l'hôtel, 30 jours pour tout relancer, divertissement. Et puis sur W9, il n'y a que la vérité qui compte, divertissement présenté par Pascal Bataille et Laurent Fontaine. Très belle soirée télé à tous.

0: Maria Carré sur RMN, ça c'est pour vous habituer un petit peu à la voix de Maria qui sera de retour bientôt avec ce tube planétaire de chansons Noël, ça c'est clair, hein. Préparez-vous, hein. on peut pas y couper. Allez, bon réveil, merci d'être avec nous, bonjour la Bretagne, bonjour les Bretons, tous les matins, 4h, 6h, j'ai le plaisir de vous accompagner avec dans quelques instants Clara Luciani, Sia également, mais dans l'immédiat, accueillons Clara, c'est l'horoscope. Moi je vous retrouve demain dès 4h pour la dernière de la semaine.
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3: Bonjour à tous, jeudi 15 octobre, excellente journée. Tout de suite, l'horoscope. Bélier, derrière votre discrétion se cachent de fortes ambitions que vous allez ensuite dévoiler. Les taureaux, vous définissez le sens de votre vie au travers de vos nouvelles options côté carrière. Gémeaux, d'ici peu, vous allez trouver un arrangement pour améliorer votre confort quotidien. Les cancers, en ayant le vent en poupe, la lune veille sur vous et vous protège d'erreurs inutiles. Les lions, pour vous imposer sur le long terme, il vous faut avancer plus vite et plus haut. Les vierges, une nouveauté se présente qui n'est pas faite pour vous, refusez simplement. Balance, c'est grâce à votre besoin d'indépendance que vous allez connaître le succès. Les scorpions, Jupiter vous permet de remporter la mise et vous voilà à l'aise pour quelque temps. Les sagittaires, avec la bonne cadence que vous avez trouvée dans votre emploi, vous prenez du galon. Les capricornes, actuellement en mouvement perpétuel, vos échanges sont assez bien gérés. Verseau, un choix déterminant vous permet une démarche aux résultats bénéfiques. Et pour terminer les poissons, Mars à vos côtés vous offre un catalogue de bonnes affaires à trier, pas d'hésitation. Très belle journée sur RMN.

0: passé un bon jeudi matin avec nous et merci de vous réveiller avec toute la musique que vous aimez en Bretagne. Dans quelques instants, Jean-Louis Aubert, Elton John. Juste après l'info et le point météo, il est déjà 6h.
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2: Bonjour à tous, soyez les bienvenus.
1: Gwen Bro.
2: À la suite de la fermeture définitive de la fonderie de Bretagne à Caudan, le président du MEDEF réagit à la disparition du site industriel. Patrick Martin alerte sur les difficultés rencontrées par l'industrie française face à la concurrence internationale. La liquidation de l'entreprise entraîne le licenciement de 244 salariés. Le monde économique appelle désormais à des mesures pour renforcer la compétitivité des entreprises. La précarité sera au cœur d'une journée festive et solidaire organisée samedi à Auray. 6 associations caritatives proposeront concerts, animations et ateliers gratuits à l'espace Bel Air. Les organisateurs veulent sensibiliser le public alors que le nombre de personnes accompagnées continue d'augmenter. L'événement s'inscrit dans la journée mondiale du refus de la misère. Un chef d'entreprise a comparu devant le tribunal correctionnel de Lorient après un accident de travail mortel survenu en 2022. Il est poursuivi pour homicide involontaire après le décès d'une salariée de 30 ans dans une entreprise avicole. L'enquête a mis en évidence plusieurs manquements aux règles de sécurité. Le jugement sera rendu le 16 novembre. Les usagers de Pondibus devront s'adapter demain à Pontivy. Plusieurs lignes du réseau de transport seront perturbées en raison d'un appel national à la grève lancé par la CFDT Transport. Des suppressions de services sont annoncées tout au long de la journée. Les 5 lignes de Pontivy Communauté sont concernées. Dans le reste de l'actualité, l'adolescent de 14 ans qui a blessé par balle le principal de son collège et une enseignante a été mis en

0: un an avant de la pérenniser à partir de 2028. Cette année-là, il sera également possible d'utiliser ces titres restaurants les dimanches, même pour ceux qui ne travaillent pas le week-end et jours fériés, ainsi que la possibilité de les donner à des associations d'aide alimentaire.
1: Merci Margot. Le quintet de ce jeudi 15 octobre 2026 se dispute à Chantilly avec le prix de la Vierge de Lorette. Départ à 13h55, notre sélection le 8, l'As, le 9, le 15, le 7, le 3, le 11 et le 14. Voilà pour l'actualité, on passe tout de suite à la météo.
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1: La matinée sous un ciel partagé entre nuages et éclaircies sur la Bretagne. Les températures matinales afficheront 10 à 12 degrés, peut-être un peu plus. Au fil des heures, les éclaircies alterneront avec quelques passages nuageux. Sans conséquence, les maximales comptaient 18 degrés à Brest, 19 à Gourin, 20 à Sarzeau. Le vent reste discret avec des rafales proches des 25 km/h. Sur le littoral, la marée haute actuellement, coefficient 72. Elle sera basse cet après-midi aux alentours de 14h30. Je vous souhaite à tous une très très belle matinée.
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C'était Jean-Louis Aubert un instant avec les plages sur RMN. Alors ce matin, vous êtes plutôt café bien serré, tartine, petit déjeuner tranquille ou plutôt déjà sur la route, les yeux bien ouverts dans la voiture direction le boulot. Vous êtes peut-être même déjà au travail depuis un bon moment. Bon, peu importe votre programme, je vous fais une petite place dans cette matinée et je vous embarque pour quelques heures de musique et de bonne humeur. Bonjour la Bretagne, bonjour à toutes et à tous. C'est Romuald, je suis ravi de vous retrouver pour cette émission sur RMN et je peux vous dire qu'on a de quoi se faire plaisir jusqu'à 9h30 avec une belle sélection de tubes, hein, vos plus beaux souvenirs, toutes ces chansons qui vous donnent envie de commencer la journée du bon pied. Également, les rendez-vous du matin, information pour savoir ce qui se passe près de chez vous en Bretagne, le point météo pour organiser votre journée de jeudi, l'horoscope aussi avec Clara pour découvrir ce que les astres nous réservent aujourd'hui. Un très bon jeudi à toutes et à tous avec dans quelques instants Roméo et Juliette, les rois du monde, et tout de suite c'est Joseph Kamel avec Vita. Ça c'est une nouveauté, voici jamais sur RMN.

0: les rois du monde à l'instant. C'était Roméo et Juliette sur RMN. Passez un bon jeudi matin en ce 15 octobre. Que vous soyez en mode réveil, hein, tout en douceur ou déjà à fond dans votre journée. Je m'occupe de la bande-son de votre matinée. Dans quelques instants, un nouveau rendez-vous d'information. L'actualité, c'est important. L'actualité en région, en Bretagne. Rendez-vous à 6h30. Le petit point météo aussi qu'on fera juste après les informations. Quel temps pour cette journée de jeudi? Vous saurez tout dans un instant. Et pour la musique, Barry White, Let the Music Play. Ça, c'est un réveil en grande classe. On aura aussi un trio avec l'hymne de nos campagnes. Allez, on se retrouve dans quelques instants.
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1: Madame, monsieur, bonjour.
0: Gwen Bro.
1: Les usagers du réseau Kiseo sont appelés à s'organiser demain à Vannes. Un mouvement de grève entraînera des perturbations sur plusieurs lignes urbaines et interurbaines. Certains services scolaires seront également supprimés. Les voyageurs sont invités à vérifier les horaires avant leur déplacement. Près de 250 personnes se sont rassemblées mardi devant la mairie d'Auray pour réclamer davantage de concertation. Les manifestants contestent la vente de la ferme municipale et le projet de délégation de la restauration collective à une entreprise privée. Ils demandent à être associés aux décisions concernant l'avenir du projet alimentaire communal. Les enfants auront rendez-vous avec Halloween. Ce sera mercredi prochain au château des Rohan à Pontivy. La ville organise un jeu de lois géant pour les 7 à 11 ans. Énigmes, défis et épreuves en équipe sont au programme. Les inscriptions restent ouvertes jusqu'à samedi. L'enseigne Burger King poursuit son développement dans le Morbihan. Un nouveau restaurant ouvrira ses portes à Beau à la fin du mois de décembre. L'établissement comptera près de 200 places assises dans la zone de Kermestre. Une quarantaine d'emplois devraient être créés. Et puis l'avenir de l'andouille de Guémené sera évoqué aujourd'hui au Conseil régional de Bretagne. Plusieurs élus s'inquiètent des conséquences de futures normes européennes sur le fumage du bois. Ils souhaitent obtenir une dérogation pour préserver ce savoir-faire traditionnel. Les producteurs redoutent une fragilisation de leur activité. Dans le reste de l'actualité, Duralex connaît enfin son avenir. Hier, le tribunal de commerce d'Orléans a validé la reprise du célèbre verrier français par l'entrepreneur Cédric Meston. Les détails avec Dimitri Couton.
2: Oui, placé en redressement judiciaire en juin dernier, Duralex va être reprise par la holding Thomé de Cédric Meston avec le soutien du milliardaire Xavier Niel. Le projet validé par le tribunal de commerce d'Orléans permettra de sauvegarder 155 emplois sur environ 220 sur le site de la chapelle Saint-Mémin dans le Loiret. Le plan prévoit 16 millions d'euros de financement et une modernisation industrielle, notamment avec la conversion du four vers une technologie entièrement électrique d'ici 2029.
1: Merci Dimitri. Football. Le PSG a signé un succès de prestige sur la pelouse de Manchester City. En Ligue des Champions, les Parisiens se sont imposés hier 4-2 après une première période largement dominée. Malgré la réaction des Anglais, l'équipe de Luis Enrique repart avec une victoire importante dans ce premier tour. Sans transition, le quintet de ce jeudi. On va à Chantilly aujourd'hui avec le prix de la Vierge de Lorette. Départ tout à l'heure à 13h55. Notez le 8, l'As, le 9, le 15, le 7, le 3, le 11 et le 4. Voilà pour l'actu, la météo.
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1: Quelques nuages vont circuler ce matin, mais les éclaircies restent nombreuses et apportent une belle luminosité. Les températures du matin oscillent entre 10 et 12 degrés, peut-être un peu plus. Cet après-midi, les conditions resteront agréables. 19 degrés à Concarneau, pareil à Quimperlé, 20 à Auray, 20 aussi à Pontivy. Le vent souffle autour des 20 à 25 km/h sur la façade atlantique. La mer est haute actuellement, elle sera basse tout à l'heure aux environs de 14h30. En fin de journée, ce sera toujours aussi agréable, mais des nuages prendront un petit peu la place. Bonne matinée.
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0: début de l'émission, on était avec Jean-Louis Aubert sur les plages. Eh bien, on poursuit notre balade sur les plages de la région avec Chris Rea. À l'instant, c'était On the Beach. 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En tout cas, je peux vous dire que Delphine Delas dans le Finistère a eu raison de tenter sa chance. 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Oui, 10 questions, 40 secondes pour répondre par oui ou par non et peut-être donc 200 euros à la clé. 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Stéphane Echer avec Pas d'amis comme toi, Estelle aussi avec Te rencontrer encore, ça c'est une nouveauté, et Charlie Winston, Like a Hobo, c'est ce qu'on va écouter maintenant sur RMN.
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0: sur RMN et des rencontres. On en a encore quelques-unes pour vous dans Bonjour la Bretagne. Clara, tout de suite avec votre horoscope et puis la rédaction aussi avec les informations de 7h. C'est dans quelques minutes maintenant. Mais avant cela, direction le Brésil avec Chico Buarque et sa mocata diferente. Imaginez la plage, le soleil, les pieds dans le sable. Ouais, ça change un peu des chaussures à enfiler avant de partir travailler. On vous offre le voyage en musique. Restez bien avec nous sur RMN. On se retrouve dans un instant.
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3: Bonjour à tous, jeudi 15 octobre, excellente journée. Tout de suite, l'horoscope. Bélier, derrière votre discrétion se cachent de fortes ambitions que vous allez ensuite dévoiler. Les taureaux, vous définissez le sens de votre vie au travers de vos nouvelles options côté carrière. Gémeaux, d'ici peu, vous allez trouver un arrangement pour améliorer votre confort quotidien. Les cancers, en ayant le vent en poupe, la lune veille sur vous et vous protège d'erreurs inutiles. Les lions, pour vous imposer sur le long terme, il vous faut avancer plus vite et plus haut. Les vierges, une nouveauté se présente qui n'est pas faite pour vous, refusez simplement. Balance, c'est grâce à votre besoin d'indépendance que vous allez connaître le succès. Les scorpions, Jupiter vous permet de remporter la mise et vous voilà à l'aise pour quelque temps. Les sagittaires, avec la bonne cadence que vous avez trouvée dans votre emploi, vous prenez du galon. Les capricornes, actuellement en mouvement perpétuel, vos échanges sont assez bien gérés. Verseau, un choix déterminant vous permet une démarche aux résultats bénéfiques. Et pour terminer, les poissons, Mars à vos côtés vous offre un catalogue de bonnes affaires à trier. Pas d'hésitation. Très belle journée sur RMN.
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0: et une bonne matinée à ceux qui nous écoutent du côté de Concarneau, sur Gourin, également sur Carré. Vous écoutez RMN, vous avez fait le bon choix. WAM dans un instant, juste après l'info et le point météo, il est 7h.
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2: Bonjour à tous.
1: Gwen Bro.
2: Justice à Lorient, le chef d'entreprise du secteur avicole est poursuivi pour homicide involontaire après la mort d'une salariée de 30 ans sur son lieu de travail en 2022. L'enquête a mis en évidence plusieurs manquements aux règles de sécurité. Le tribunal a mis sa décision en délibéré. Le jugement sera rendu le 16 novembre. Des usagers du réseau Pondibus devront s'adapter demain à Pontivy. Un mouvement national de grève dans les transports entraînera des perturbations sur les 5 lignes du réseau. Plusieurs trajets seront supprimés tout au long de la journée. Les voyageurs sont invités à vérifier les horaires avant leur déplacement. La semaine du golf dévoile déjà son programme pour 2027 dans le Morbihan. L'huître sera la vedette de cette 14e édition organisée du 3 au 9 mai autour du golfe du Morbihan. L'écrivain Éric Orsenard en sera le parrain. Près de 1500 bateaux sont attendus dans les 19 communes participantes. L'avenir de l'andouille de Guémenée est examiné aujourd'hui par le Conseil régional de Bretagne. Plusieurs groupes politiques demandent une dérogation aux normes européennes sur le fumage au bois. L'objectif est de préserver ce savoir-faire traditionnel breton. Les producteurs craignent une remise en cause de leur activité. Et puis à Caudan, les salariés de la fonderie de Bretagne accusent le coup après l'annonce de la liquidation de leur entreprise. Faute de repreneurs, les 244 employés vont perdre leur emploi. Entre colère, déception et inquiétude pour l'avenir, beaucoup disent avoir désormais reçu ou attendre leur lettre de licenciement. La fermeture met fin à plus de 60 ans d'activité sur le site. Dans le reste de l'actualité, 1 € sur 3 de budget de l'éducation nationale sert à payer les retraites. C'est ce que révèle un rapport inédit de Bercy. On fait le point avec Titon Guibert.
3: Le chiffre a de quoi faire bondir. Pour la première fois, le gouvernement publie la part exacte des pensions de retraite financées par chaque ministère. Et le constat est saisissant. Sur 3 euros dépensés pour l'école, 1 euro entier part directement dans les pensions des anciens enseignants. En conséquence, cet argent qui manque prive nos établissements de recrutement prioritaire ou de rénovation dans les classes. Au total, les retraites des fonctionnaires pèsent désormais plus de 60 milliards d'euros par an, siphonnant les

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1: La matinée sous un ciel partagé entre nuages et éclaircies sur la Bretagne. Les températures matinales afficheront 10 à 12 degrés, peut-être un peu plus. Au fil des heures, les éclaircies alterneront avec quelques passages nuageux. Sans conséquence, les maximales comptaient 18 degrés à Brest, 19 à Gourin, 20 à Sarzeau. Le vent reste discret avec des rafales proches des 25 km/h. Sur le littoral, la marée haute actuellement, coefficient 72. Elle sera basse cet après-midi aux alentours de 14h30. Je vous souhaite à tous une très très belle matinée.
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Et Marc Lavoine, bien sûr, sur RMN. Un bon jeudi matin, ce 15 octobre. Bonne fête aux Thérèses ce matin. Oui, c'est la Sainte Thérèse, alors ne les oubliez pas. Aujourd'hui, c'est aussi la journée mondiale du lavage des mains. Un geste tout simple, mais essentiel pour notre santé. 30 secondes avec de l'eau et du savon permettent de limiter la transmission de nombreuses infections. Réflexe qu'on a d'ailleurs beaucoup renforcé depuis la pandémie de Covid-19. Dans quelques instants, Britney Spears, les mains lavées avec Baby One More Time. Et puis Slimane qu'on va écouter maintenant, voici première fois sur RMN.

0: RMN et un refrain qui réveille quelques souvenirs et qui risque de vous rester en tête pendant une bonne partie de la matinée. Britney Spears, bien sûr, avec l'un de ses premiers succès, Baby One More Time. Alors, dans Bonjour la Bretagne, on prend bien sûr, comme tous les jours, un petit peu d'avance sur votre soirée. Après une journée bien remplie, ça fait plaisir de se poser devant un bon programme. Encore faut-il le trouver sans faire trois fois le tour des chaînes. Notre sélection télé, c'est maintenant, juste après Dire Straits, Sultan of Swing. Et puis n'oubliez pas, à 7h30, un nouveau rendez-vous d'information avec la rédaction d'RMN. Mais d'abord, voyons ce qui nous attend ce soir du côté de la télé.
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2: Bonjour, une petite sélection de télé pour votre soirée du jeudi 15 octobre sur TF1 Intraçable, la série avec Sophia et Saïdi. Sur France 3, Meurtre à Cayenne, téléfilm avec Philippe Carrois. Au cœur du carnaval de Cayenne, la tranquillité de la ville est brisée par la découverte macabre du corps d'un éminent biologiste retrouvé égorgé au pied du légendaire Fort Sepérou. Sur T18, Bronx, film réalisé par Olivier Marchal. Dans les quartiers nord de Marseille, une tuerie orchestrée par le clan Bastiani a lieu. Deux rivaux sont en charge de l'enquête, notamment Vronsky, un flic de la brigade anti-gang. Sur France 2, Envoyé spécial, magazine présenté par Élise Lucet. Sur France 5, Le grand puzzle de Pompéi, documentaire. L'intelligence artificielle a été mise à contribution pour reconstruire le passé de Pompéi, cité antique ensevelie par une violente éruption du Vésuve en l'an 79. Sur M6, Alerte à l'hôtel, 30 jours pour tout relancer, divertissement. Et puis sur W9, Il n'y a que la vérité qui compte, divertissement présenté par Pascal Bataille et Laurent Fontaine. Très belle soirée télé à tous.
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1: Bonjour à tous, soyez les bienvenus.
0: Gwen Bro.
1: À la suite de la fermeture définitive de la fonderie de Bretagne à Caudan, le président du MEDEF réagit à la disparition du site industriel. Patrick Martin alerte sur les difficultés rencontrées par l'industrie française face à la concurrence internationale. La liquidation de l'entreprise entraîne le licenciement de 244 salariés. Le monde économique appelle désormais à des mesures pour renforcer la compétitivité des entreprises. La précarité sera au cœur d'une journée festive et solidaire organisée samedi à Auray. 6 associations caritatives proposeront concerts, animations et ateliers gratuits à l'espace Bel Air. Les organisateurs veulent sensibiliser le public alors que le nombre de personnes accompagnées continue d'augmenter. L'événement s'inscrit dans la journée mondiale du refus de la misère. Un chef d'entreprise a comparu devant le tribunal correctionnel de Lorient après un accident de travail mortel survenu en 2022. Il est poursuivi pour homicide involontaire après le décès d'une salariée de 30 ans dans une entreprise avicole. L'enquête a mis en évidence plusieurs manquements aux règles de sécurité. Le jugement sera rendu le 16 novembre. Les usagers de Pondibus devront s'adapter demain à Pontivy. Plusieurs lignes du réseau de transport seront perturbées en raison d'un appel national à la grève lancé par la CFDT Transport. Des suppressions de services sont annoncées tout au long de la journée. Les 5 lignes de Pontivy Communauté sont concernées. Dans le reste de l'actualité, l'adolescent de 14 ans qui a blessé par balle le principal de son collège et une enseignante a été mis en examen. Il a été placé en détention provisoire et a passé sa première nuit en prison. Les faits se sont produits à Aubagne après plusieurs tirs dans l'établissement. Le principal et la professeure ont été blessés. Bonne nouvelle pour le porte-monnaie. Si vous avez l'habitude de payer vos courses de supermarché avec vos tickets restaurants, l'Assemblée nationale a adopté lundi la prolongation de l'utilisation des titres restaurants dans les supermarchés. Explication Margot Douitil.
2: Oui, à 87 vote pour et zéro contre. L'enjeu principal était de rendre permanente une mesure instaurée en 2022, la possibilité d'utiliser ses tickets pour acheter ses produits alimentaires, y compris ceux non consommables directement, comme les pâtes ou la farine par exemple. Cette mesure a été reconduite pour un an avant de la pérenniser à partir de 2028. Cette année-là, il sera également possible d'utiliser ses titres restaurants les dimanches, même pour ceux qui ne travaillent pas le week-end et jours fériés, ainsi que la possibilité de les donner à des associations d'aide alimentaire.
1: Merci Margot. Le quintet de ce jeudi 15 octobre 2026 se dispute à Chantilly avec le prix de la Vierge de Lorette. Départ à 13h55, notre sélection le 8, l'As, le 9, le 15, le 7, le 3, le 11 et le 14. Voilà pour l'actualité, on passe tout de suite à la météo.
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1: Quelques nuages vont circuler ce matin, mais les éclaircies restent nombreuses et apportent une belle luminosité. Les températures du matin oscillent entre 10 et 12 degrés, peut-être un peu plus. Cet après-midi, les conditions resteront agréables. 19 degrés à Concarneau, pareil à Quimperlé, 20 à Auray, 20 aussi à Pontivy. Le vent souffle autour des 20 à 25 km/h sur la façade atlantique. La mer est haute actuellement, elle sera basse tout à l'heure aux environs de 14h30. En fin de journée, ce sera toujours aussi agréable, mais des nuages prendront un petit peu la place. Bonne matinée.
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0: Redman, More Than I Can Bear. C'était Matt Bianco, les bons souvenirs pour accompagner ce jeudi matin. Tiens, si je vous proposais maintenant une sortie qui risque de vous en mettre plein les yeux, oui, le festival Vive la Magie, de retour à Vannes pour sa 19e édition. Rendez-vous les vendredis 23 et samedi 24 octobre au Palais des Arts, donc à Vannes. Au programme, un grand spectacle baptisé Prodige. Et pour celles et ceux qui aimeraient apprendre quelques secrets de magicien, des ateliers seront également proposés aux petits comme aux plus grands. Alors retenez bien ces deux dates, les 23 et 24 octobre au Palais des Arts de Vannes, pour deux journées placées sous le signe de la magie et de l'émerveillement. La suite dans un instant avec Pierre Demar, Je pense à vous, et puis Imagination, Music and Lights, c'est ce qu'on écoute maintenant sur RMN.
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0: RMN avec Pierre Demar, c'était Je pense à vous. Et ben nous aussi on pense à vous dans Bonjour la Bretagne, ceux qui sont déjà au travail, bon courage, hein, ceux qui accompagnent les enfants à l'école, et puis ceux qui cherchent encore où ils ont posé leur téléphone. Souvent il est juste sous vos yeux. Allez, Clara arrive avec l'horoscope de ce jeudi, on découvre les tendances de votre signe, et puis on trouvera aussi Midnight Oil avec Beds Are Burning. C'est la musique qui prend le relais dans quelques instants sur RMN. C'est pour aller jusqu'à 8h. À 8h, un nouveau rendez-vous avec l'information, la rédaction en place et le point météo juste après les infos de 8h.
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3: Bonjour à tous, jeudi 15 octobre, excellente journée. Tout de suite, l'horoscope. Bélier, derrière votre discrétion se cachent de fortes ambitions que vous allez ensuite dévoiler. Les taureaux, vous définissez le sens de votre vie au travers de vos nouvelles options côté carrière. Gémeaux, d'ici peu, vous allez trouver un arrangement pour améliorer votre confort quotidien. Les cancers, en ayant le vent en poupe, la lune veille sur vous et vous protège d'erreurs inutiles. Les lions, pour vous imposer sur le long terme, il vous faut avancer plus vite et plus haut. Les vierges, une nouveauté se présente qui n'est pas faite pour vous, refusez simplement. Balance, c'est grâce à votre besoin d'indépendance que vous allez connaître le succès. Les scorpions, Jupiter vous permet de remporter la mise et vous voilà à l'aise pour quelque temps. Les sagittaires, avec la bonne cadence que vous avez trouvée dans votre emploi, vous prenez du galon. Les capricornes, actuellement en mouvement perpétuel, vos échanges sont assez bien gérés. Verseau, un choix déterminant vous permet une démarche aux résultats bénéfiques. Et pour terminer, les poissons, Mars à vos côtés vous offre un catalogue de bonnes affaires à trier, pas d'hésitation. Très belle journée sur RMN.
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0: Ceux qui nous écoutent, pourquoi pas, du côté de Blue Hermel, de Morlaix, merci d'avoir choisi RMN. Mister Big et Jean-Jacques Goldman, juste après l'info et le point météo, il est déjà 8h.
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2: Madame, monsieur, bonjour.
1: Gwen Bro.
2: Les usagers du réseau Kiseo sont appelés à s'organiser demain à Vannes. Un mouvement de grève entraînera des perturbations sur plusieurs lignes urbaines et interurbaines. Certains services scolaires seront également supprimés. Les voyageurs sont invités à vérifier les horaires avant leur déplacement. Près de 250 personnes se sont rassemblées mardi devant la mairie d'Auray pour réclamer davantage de concertation. Les manifestants contestent la vente de la ferme municipale et le projet de délégation de la restauration collective à une entreprise privée. Ils demandent à être associés aux décisions concernant l'avenir du projet alimentaire communal. Les enfants auront rendez-vous avec Halloween. Ce sera mercredi prochain au château des Rohan à Pontivy. La ville organise un jeu de loi géant pour les 7 à 11 ans. Énigmes, défis et épreuves en équipe sont au programme. Les inscriptions restent ouvertes jusqu'à samedi. L'enseigne Burger King poursuit son développement dans le Morbihan. Un nouveau restaurant ouvrira ses portes à Beau à la fin du mois de décembre. L'établissement comptera près de 200 places assises dans la zone de Kermestre. Une quarantaine d'emplois devraient être créés. Et puis l'avenir de l'andouille de Guémenée sera évoqué aujourd'hui au Conseil régional de Bretagne. Plusieurs élus s'inquiètent des conséquences de futures normes européennes sur le fumage du bois. Ils souhaitent obtenir une dérogation pour préserver ce savoir-faire traditionnel. Les producteurs redoutent une fragilisation de leur activité. Dans le reste de l'actualité, Duralex connaît enfin son avenir. Hier, le tribunal de commerce d'Orléans a validé la reprise du célèbre verrier français par l'entrepreneur Cédric Meston. Les détails avec Dimitri Couton.
3: Oui, placé en redressement judiciaire en juin dernier, Duralex va être reprise par la holding Tomé de Cédric Meston avec le soutien du milliardaire Xavier Niel. Le projet validé par le tribunal de commerce d'Orléans permettra de sauvegarder 155 emplois sur environ 220 sur le site de la chapelle Saint-Mémin dans le Loiret. Le plan prévoit 16 millions d'euros de financement et une modernisation industrielle, notamment avec la conversion du four vers une technologie entièrement électrique d'ici 2029.
2: Merci Dimitri. Football. Le PSG a signé un succès de prestige sur la pelouse de Manchester City. En Ligue des Champions, les Parisiens se sont imposés hier 4-2 après une première période largement dominée. Malgré la réaction des Anglais, l'équipe de Luis Enrique repart avec une victoire importante dans ce premier tour. Sans transition, le quintet de ce jeudi. On va à Chantilly aujourd'hui avec le prix de la Vierge de Lorette. Départ tout à l'heure à 13h55. Notez le 8, l'As, le 9, le 15, le 7, le 3, le 11 et le 4. Voilà pour l'actu, la météo.
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le groupe Mr Big. C'était Wide World. Belle matinée, bon réveil et bon jeudi en ce 15 octobre, jour où nous fêtons les Thérèses aujourd'hui. Oui, c'est la Sainte Thérèse, alors ne les oubliez pas. Notez que c'est la journée internationale des femmes rurales aujourd'hui, créée par les Nations Unies en 2000.

0: Bonjour la Bretagne, et franchement, oui, on se laisserait bien porter encore un peu par cette ambiance. C'était Big Mountain avec Baby I Love Your Way. Passez un très bon jeudi 15 octobre, alors si votre journée est déjà bien lancée, merci de nous avoir à vos côtés, à la maison, au travail ou dans la voiture. Hein. C'est toujours agréable d'avoir une petite chanson qu'on aime pour accompagner ce qu'on fait. Et même parfois, on monte un peu le son au refrain, quitte à recommencer quand arrive le titre suivant. C'est justement ce qui va peut-être se passer dans un instant avec Bruce Springsteen, Born in the USA. Préparez-vous donc à écouter le boss. Et puis la rédaction prendra le relais aussi à 8h30 pour votre point d'information locale. La matinée se poursuit sur RMN. Bon réveil à tous.
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1: Bonjour à tous.
0: Gwen Bro.
1: Justice à Lorient, le chef d'entreprise du secteur avicole est poursuivi pour homicide involontaire après la mort d'une salariée de 30 ans sur son lieu de travail en 2022. L'enquête a mis en évidence plusieurs manquements aux règles de sécurité. Le tribunal a mis sa décision en délibéré. Le jugement sera rendu le 16 novembre. Les usagers du réseau Pondibus devront s'adapter demain à Pontivy. Un mouvement national de grève dans les transports entraînera des perturbations sur les 5 lignes du réseau. Plusieurs trajets seront supprimés tout au long de la journée. Les voyageurs sont invités à vérifier les horaires avant leur déplacement. La semaine du golf dévoile déjà son programme pour 2027 dans le Morbihan. L'huître sera la vedette de cette 14e édition organisée du 3 au 9 mai autour du golfe du Morbihan. L'écrivain Éric Orsenna en sera le parrain. Près de 1500 bateaux sont attendus dans les 19 communes participantes. L'avenir de l'andouille de Guémené est examiné aujourd'hui par le Conseil régional de Bretagne. Plusieurs groupes politiques demandent une dérogation aux normes européennes sur le fumage au bois. L'objectif est de préserver ce savoir-faire traditionnel breton. Les producteurs craignent une remise en cause de leur activité. Et puis à Caudan, les salariés de la fonderie de Bretagne accusent le coup après l'annonce de la liquidation de leur entreprise. Faute de repreneurs, les 244 employés vont perdre leur emploi. Entre colère, déception et inquiétude pour l'avenir, beaucoup disent avoir désormais reçu ou attendre leur lettre de licenciement. La fermeture met fin à plus de 60 ans d'activité sur le site. Dans le reste de l'actualité, 1 euro sur 3 de budget de l'éducation nationale sert à payer les retraites. C'est ce que révèle un rapport inédit de Bercy. On fait le point avec Titon Guibert.
2: Le chiffre a de quoi faire bondir. Pour la première fois, le gouvernement publie la part exacte des pensions de retraite financées par chaque ministère. Et le constat est saisissant. Sur 3 euros dépensés pour l'école, 1 euro entier part directement dans les pensions des anciens enseignants. En conséquence, cet argent qui manque prive nos établissements de recrutement prioritaire ou de rénovation dans les classes. Au total, les retraites des fonctionnaires pèsent désormais plus de 60 milliards d'euros par an, siphonnant les capacités d'investissement dans la jeunesse.
1: Merci Titouan. Cette opération Transparence de Bercy intervient alors que le gouvernement cherche plus de 5 milliards d'euros d'économies dans le budget à venir. Sans transition, on passe au quintet de ce jeudi 15 octobre 2026. Ça se dispute à Chantilly avec le prix de la Vierge de Lorette. Le départ, c'est à 13h55 avec 16 partants. Notre sélection, le 8, l'As, le 9, le 15, le 7, le 3, le 11 et le 4. Voilà pour l'actualité, on passe tout de suite à la météo.
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1: La matinée, sous un ciel partagé entre nuages et éclaircies sur la Bretagne, les températures matinales afficheront 10 à 12 degrés, peut-être un peu plus. Au fil des heures, les éclaircies alterneront avec quelques passages nuageux. Sans conséquence, les maximales comptaient 18 degrés à Brest, 19 à Gourin, 20 à Sarzeau. Le vent reste discret avec des rafales proches des 25 km/h. Sur le littoral, la marée est haute actuellement, coefficient 72. Elle sera basse cet après-midi aux alentours de 14h30. Je vous souhaite à tous une très très belle matinée.
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0: Bonnet M un instant sur RMN, c'était ma Baker. Bon, je vais sortir le gâteau, les bougies pour souhaiter un très bon anniversaire à quelques personnalités aujourd'hui. Les 22 ans pour Ebony, la jeune chanteuse révélée au grand public grâce à la Star Academy en 2024. 58 ans pour l'excellent Didier Deschamps, ancien footballeur international français. Et puis en 2018, comme sélectionneur de l'équipe de France, un sacré palmarès pour Didier Deschamps qui fête aujourd'hui ses 58 ans. Et puis 54 ans pour Sandra Kim, la chanteuse belge qui a marqué l'histoire de l'Eurovision en 1986 avec son titre « J'aime la vie ». Elle offrait alors à la Belgique sa toute première victoire au concours. Et à ce jour, elle reste la seule artiste à avoir remporté l'Eurovision pour la Belgique. Joyeux anniversaire à tous les trois et bien sûr à vous qui êtes nés un 15 octobre. Dans quelques instants, il y aura Zazie, il y aura Gold, Capitaine Abandonné, puis Metcon qu'on va écouter avec Big In sur RMN.
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0: l'invitation justement, c'est de rester avec nous pour poursuivre cette matinée en musique dans quelques minutes. Il sera 9h et à 9h, on ira du côté de la rédaction, un nouveau flash avec l'actualité en Bretagne et le point météo qu'on fera pour cette journée de jeudi, juste après les infos de 9h.
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3: Bonjour à tous, jeudi 15 octobre, excellente journée. Tout de suite, l'horoscope. Bélier, derrière votre discrétion se cachent de fortes ambitions que vous allez ensuite dévoiler. Les taureaux, vous définissez le sens de votre vie au travers de vos nouvelles options côté carrière. Gémeaux, d'ici peu, vous allez trouver un arrangement pour améliorer votre confort quotidien. Les cancers, en ayant le vent en poupe, la lune veille sur vous et vous protège d'erreurs inutiles. Les lions, pour vous imposer sur le long terme, il vous faut avancer plus vite et plus haut. Les vierges, une nouveauté se présente qui n'est pas faite pour vous, refusez simplement. Balance, c'est grâce à votre besoin d'indépendance que vous allez connaître le succès. Les scorpions, Jupiter vous permet de remporter la mise et vous voilà à l'aise pour quelque temps. Les sagittaires, avec la bonne cadence que vous avez trouvée dans votre emploi, vous prenez du galon. Les capricornes, actuellement en mouvement perpétuel, vos échanges sont assez bien gérés. Verseau, un choix déterminant vous permet une démarche aux résultats bénéfiques. Et pour terminer, les poissons, Mars à vos côtés vous offre un catalogue de bonnes affaires à trier, pas d'hésitation. Très belle journée sur RMN.
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0: matinée se poursuit du côté de Quimper, Rosrenin, Survanne, Pontivy. Merci d'écouter RMN. Dans quelques instants, Louis Bertignac et Yoel et Sam de News. Juste après l'info et le point météo, il est 9h.
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2: Bonjour à tous, soyez les bienvenus.
1: Gwen Bro.
2: À la suite de la fermeture définitive de la fonderie de Bretagne à Caudan, le président du MEDEF réagit à la disparition du site industriel. Patrick Martin alerte sur les difficultés rencontrées par l'industrie française face à la concurrence internationale. La liquidation de l'entreprise entraîne le licenciement de 244 salariés. Le monde économique appelle désormais à des mesures pour renforcer la compétitivité des entreprises. La précarité sera au cœur d'une journée festive et solidaire organisée samedi à Auray. 6 associations caritatives proposeront concerts, animations et ateliers gratuits à l'espace Bel Air. Les organisateurs veulent sensibiliser le public alors que le nombre de personnes accompagnées continue d'augmenter. L'événement s'inscrit dans la journée mondiale du refus de la misère. Un chef d'entreprise a comparu devant le tribunal correctionnel de Lorient après un accident de travail mortel survenu en 2022. Il est poursuivi pour homicide involontaire après le décès d'une salariée de 30 ans dans une entreprise avicole. L'enquête a mis en évidence plusieurs manquements aux règles de sécurité. Le jugement sera rendu le 16 novembre. Les usagers de Pondibus devront s'adapter demain à Pontivy. Plusieurs lignes du réseau de transport seront perturbées en raison d'un appel national à la grève lancé par la CFDT Transport. Des suppressions de services sont annoncées tout au long de la journée. Les 5 lignes de Pontivy Communauté sont concernées. Dans le reste de l'actualité, l'adolescent de 14 ans qui a blessé par balle le principal de son collège et une enseignante a été mis en examen. Il a été placé en détention provisoire et a passé sa première nuit en prison. Les faits se sont produits à Aubagne après plusieurs tirs dans l'établissement. Le principal et la professeure ont été blessés. Bonne nouvelle pour le porte-monnaie. Si vous avez l'habitude de payer vos courses de supermarché avec vos tickets restaurants, l'Assemblée nationale a adopté lundi la prolongation de l'utilisation des titres restaurants dans les supermarchés. Explication Margot Douitil.
3: Oui, à 87 votes pour et 0 contre. L'enjeu principal était de rendre permanente une mesure instaurée en 2022, la possibilité d'utiliser ses tickets pour acheter ses produits alimentaires, y compris ceux non consommables directement, comme les pâtes ou la farine par exemple. Cette mesure a été reconduite pour un an avant de la pérenniser à partir de 2028. Cette année-là, il sera également possible d'utiliser ses titres restaurants les dimanches, même pour ceux qui ne travaillent pas le week-end et jours fériés, ainsi que la possibilité de les donner à des associations d'aide alimentaire.
2: Merci Margot. Le quintet de ce jeudi 15 octobre 2026 se dispute à Chantilly avec le prix de la Vierge de Lorette. Départ à 13h55, notre sélection le 8, l'As, le 9, le 15, le 7, le 3, le 11 et le 14. Voilà pour l'actualité, on passe tout de suite à la météo.
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2: Quelques nuages vont circuler ce matin, mais les éclaircies restent nombreuses et apportent une belle luminosité. Les températures du matin oscillent entre 10 et 12 degrés, peut-être un peu plus. Cet après-midi, les conditions resteront agréables. 19 degrés à Concarneau, pareil à Quimperlé, 20 à Auray, 20 aussi à Pontivy. Le vent souffle autour des 20 à 25 km/h sur la façade atlantique. La mer est haute actuellement, elle sera basse tout à l'heure aux environs de 14h30. En fin de journée, ce sera toujours aussi agréable, mais des nuages prendront un petit peu la place. Bonne matinée.

0: Louis Bertignac avec ses idées-là sur RMN. Tiens, ce matin, j'ai envie de faire un petit coucou à Delphine qui nous écoute du côté de Laz dans le Finistère. Elle doit avoir le sourire hein, depuis mardi hein, puisqu'elle a gagné 200 euros cash au 10 sur 10 avec Eric et Mylène. 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Et rendez-vous donc tout à l'heure, ça sera 10h10 avec Eric et Mylène qui se préparent d'ailleurs à enchaîner, à prendre leur quartier. Ça sera dès 9h30. Allez, les Blues Brothers, et tout de suite c'est Jérémy Frérot. On va écouter avec Frérot sur RMN.
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0: Everybody Needs Somebody to Love à l'instant avec les Blues Brothers, bien sûr, sur RMN. Je vous rappelle, à 9h30, Eric et Mylène prennent place pour votre rendez-vous que des tubes. C'était Romuald. Moi, je vous retrouve évidemment demain, vendredi, dernier carré de la semaine avant d'arriver dans un nouveau week-end et aussi de démarrer les vacances de la Toussaint pour nos scolaires. Allez, je vous laisse en musique avec dans quelques instants Daniel Potter avec Bad Day. Il y aura aussi Murray Head. Et sur le coup des 9h30, les programmes télé sur RMN. Belle matinée, très bon jeudi en ce 15 octobre avec RMN.
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3: Bonjour, une petite sélection de télé pour votre soirée du jeudi 15 octobre sur TF1 Intraçable, la série avec Sophia et Saïdi. Sur France 3, Meurtre à Cayenne, téléfilm avec Philippe Carrois. Au cœur du carnaval de Cayenne, la tranquillité de la ville est brisée par la découverte macabre du corps d'un éminent biologiste retrouvé égorgé au pied du légendaire Fort Sepeyrou. Sur T18, Bronx, film réalisé par Olivier Marchal. Dans les quartiers nord de Marseille, une tuerie orchestrée par le clan Bastiani a lieu. Deux rivaux sont en charge de l'enquête, notamment Vronsky, un flic de la brigade anti-gang. Sur France 2, Envoyé spécial, magazine présenté par Élise Lucet. Et sur France 5, Le grand puzzle de Pompéi, documentaire. L'intelligence artificielle a été mise à contribution pour reconstruire le passé de Pompéi, cité antique ensevelie par une violente éruption du Vésuve en l'an 79. Sur M6, Alerte à l'hôtel, 30 jours pour tout relancer, divertissement. Et puis sur W9, il n'y a que la vérité qui compte, divertissement présenté par Pascal Bataille et Laurent Fontaine. Très belle soirée télé à tous.

0: Sur RMN, Christophe Maé, bien sûr. Et dans quelques instants, les Bengals arrivent et Étienne Daho également.
1: Oh, ça y est, c'est reparti. Étienne
0: Daho
1: en prend pour son grade.
0: Mais il prend pour son grade, il le sait qu'il parle et qu'il chante comme ça, non? Hein?
1: Voilà. J'ai envie de te secouer quand tu fais ça.
0: Oui, mais moi aussi, j'ai envie de secouer Étienne Daho quand il fait ça. Voici le grand sommeil, justement. Vous êtes sur RMN.

0: RMN, bienvenue à vous. Il y avait Grand Corps Malade et Louane. On retrouvera aussi The Cure dans quelques instants. Je faisais Étienne Dao tout à l'heure, je peux faire Grand Corps Malade aussi. Alors, ça va ?
1: Oui, mais toi, tu as un petit corps en bonne santé.
0: Petit corps en bonne santé. Musclé sec. 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
1: 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Alors attention, si vous êtes au volant et que vous avez le téléphone à la main, ne dites pas, c'est la dame de la radio qui l'a dit.
0: Hein. Non, la dame de la radio, elle a bon dos, mais pas là pour le coup, non. Je lui mets plein de choses déjà sur le dos, oui, sur les épaules, donc n'en rajoutez pas. Hein, voilà. Allez, jouez avec nous et on vous accueille dans quelques minutes, là, tout à l'heure à 10h10 pour jouer au 10 sur 10 et gagner 200 euros. Pour la suite, The Cure et l'horoscope, maintenant vous êtes sur RMN.
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4: Bonjour à tous, jeudi 15 octobre, excellente journée. Tout de suite, l'horoscope. Bélier, derrière votre discrétion se cachent de fortes ambitions que vous allez ensuite dévoiler. Les taureaux, vous définissez le sens de votre vie au travers de vos nouvelles options côté carrière. Gémeaux, d'ici peu, vous allez trouver un arrangement pour améliorer votre confort quotidien. Les cancers, en ayant le vent en poupe, la lune veille sur vous et vous protège d'erreurs inutiles. Les lions, pour vous imposer sur le long terme, il vous faut avancer plus vite et plus haut. Les vierges, une nouveauté se présente qui n'est pas faite pour vous, refusez simplement. Balance, c'est grâce à votre besoin d'indépendance que vous allez connaître le succès. Les scorpions, Jupiter vous permet de remporter la mise et vous voilà à l'aise pour quelque temps. Les sagittaires, avec la bonne cadence que vous avez trouvée dans votre emploi, vous prenez du galon. Les capricornes, actuellement en mouvement perpétuel, vos échanges sont assez bien gérés. Verseau, un choix déterminant vous permet une démarche aux résultats bénéfiques. Et pour terminer, les poissons, Mars à vos côtés vous offre un catalogue de bonnes affaires à trier. Pas d'hésitation. Très belle journée sur RMN.
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0: Il est 10h, nous sommes jeudi et Gilles Kaplan arrive après Sixpence None the Richer. Mais d'ici là, place à l'actu partout dans le monde, en France et en Bretagne. Ça se passe comme ça tous les matins et notamment ce matin puisque c'est un matin donc ça compte. Vous êtes sur RML.
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2: Bonjour à tous et bonne matinée.
1: Gwen Bro.
2: Les usagers du réseau Kiseo sont appelés à s'organiser demain à Vannes. Un mouvement de grève entraînera des perturbations sur plusieurs lignes urbaines et interurbaines. Certains services scolaires seront également supprimés. Les voyageurs sont invités à vérifier les horaires avant leur déplacement. Près de 250 personnes se sont rassemblées mardi devant la mairie d'Auray pour réclamer davantage de concertation. Les manifestants contestent la vente de la ferme municipale et le projet de délégation de la restauration collective à une entreprise privée. Ils demandent à être associés aux décisions concernant l'avenir du projet alimentaire communal. Les enfants auront rendez-vous avec Halloween. Ce sera mercredi prochain au château des Rohan à Pontivy. La ville organise un jeu de lois géant pour les 7 à 11 ans. Énigmes, défis et épreuves en équipe sont au programme. Les inscriptions restent ouvertes jusqu'à samedi. Vive la magie de retour à Vannes. En ouverture de sa 19e saison, le festival fera une escale au Palais des Arts. Ce sera les 23 et 24 octobre. François Normague, maître de cérémonie du grand gala prodige, nous dévoile le programme.
3: Non seulement il y a les spectacles prodiges, mais il y a également un spectacle pour le jeune public, le secret de la lanterne magique par Benoît Rosemont. Il y a un spectacle plus axé sur le mentalisme, c'est très très à la mode, qui s'appelle l'incroyable cerveau par Nemos. Et puis il y a également des ateliers de magie, parce que ça c'est un début du festival, de faire connaître et d'initier même des enfants et aussi des ados adultes avec des ateliers de magie.
2: Voilà, le festival de la magie les 23 et 24 octobre au Palais des Arts de Vannes. Dans le reste de l'actualité, à Aubagne, l'enquête sur les tirs qui ont blessé un principal de collège et une enseignante se poursuit. Un adolescent de 13 ans a été interpellé dans le nord de la France. Il est soupçonné d'avoir été en contact avec le collégien mis en cause, notamment via le réseau social TikTok. Face à la flambée des prix à la pompe, les ventes de vélos électriques s'envolent en France. Les précisions, Margot Douetil.
4: Oui, de plus en plus de Français délaissent leur voiture au profit du vélo électrique ou cargo. Les acheteurs justifient ces choix par le coût de l'essence combiné à une météo clémente. Les vélos cargo ont particulièrement la cote car ils sont capables de transporter plusieurs personnes. Par exemple, la marque française Gaïa, spécialisée dans le vélo cargo, enregistre une hausse de 50% de ses ventes sur août et septembre. Intersport affiche une progression de 30% sur un an.
2: Allez, tous à vélo. Merci Margot. Nos pronostics pour le quintet d'aujourd'hui à Chantilly avec le prix de la Vierge de Lorette. Notre sélection le 8, l'As, le 9, le 15, le 7, le 3, le 11 et le 4. Voilà pour l'actualité, on passe à la météo.
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2: C'est la brume et le brouillard qui dominent actuellement sur la Bretagne. Ça va se dissiper, rassurez-vous. Moyenne des températures entre 14 et 17 degrés. Cet après-midi, des nuages et quelques éclaircies, un peu plus de nuages d'ailleurs sur le Morbihan. Comptez 19 degrés à Brest et à Châtelain, également à Quimper. 19 pareil à Plumelec et à Ploërmel. Eh bien écoutez, pas de jaloux aujourd'hui. 19 aussi à Vannes sur le littoral. La mer est haute actuellement, coefficient 68. Elle sera basse tout à l'heure aux alentours de 15h. Je vous souhaite à tous une très belle matinée.
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0: Vous êtes sur RMN avec Gilles Kaplan, mais aussi avec Lynn Marlin dans quelques instants.
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0: Ouais, faisons ça avec Bruno pour le coup. Bonjour Bruno.
2: Bonjour RMN.
0: Et bienvenue sur RMN. Vous habitez où Bruno? Vous êtes d'où?
2: Je suis de Pouédarn, à côté de Landerneau, et on vous capte assez facilement sur 107.5 du côté de...
0: Eh bah super.
2: Du côté de notre secteur.
0: C'est super, c'est génial. Vous faites quoi dans la vie?
2: Je suis fonctionnaire territorial, je travaille sur les routes.
0: D'accord, ok. Et vous voulez gagner 200 euros? Non, merci, c'est juste pour vous parler. Une bonne journée.
2: On verra bien, on va jouer.
0: On va jouer, voilà.
2: Pierre de Coubertin, l'essentiel est de participer.
0: Voilà, c'est
2: même
0: ça.
2: Si j'espère gagner.
0: Oui, mais il disait ça parce qu'il n'avait pas essayé de gagner 200 euros sur RMN. S'il avait essayé, il aurait dit l'essentiel, c'est de gagner 200 euros, ouais.
2: Bon, ouais, c'est vrai en plus.
0: 40 secondes pour répondre aux 10 questions. Il faut les 10 bonnes réponses et il faut rentrer dans les 40 secondes. C'est-à-dire, si on dépasse 40 secondes, si j'ai pas le temps de poser toutes les questions, malheureusement, c'est perdu. Ok?
2: D'accord.
0: Okay, mais bon, ça va, on a le temps, 40 secondes. Hein, si on ne traîne pas trop, ça va le faire. On y va. 1, 2, 3, c'est parti. Première question. Le Danube traverse-t-il Budapest?
2: Oui.
0: La menthe religieuse est-elle un insecte?
2: Oui.
0: Le café arabica est-il une espèce de caféier?
2: Non.
0: Au badminton, joue-t-on avec un volant?
2: Oui.
0: Est-ce qu'au Brésil, l'espagnol, est la langue officielle?
2: Non.
0: Le port de Guilvinec est-il connu pour sa pêche?
2: Oui.
0: La pupille est-elle un trou au centre de l'iris?
2: Oui.
0: Au patinage artistique, les compétitions se déroulent-elles sur glace?
2: Oui.
0: Retour vers le futur, met-il en scène une machine à voyager dans le temps? Vite.
2: Non.
0: Le rugby se joue-t-il avec une raquette?
2: Non.
0: On est rentré dans les 40 secondes. Donc ça, c'est déjà une bonne chose. Vous avez des doutes?
2: La pupille, j'ai un doute.
0: La pupille est un trou au centre de l'iris. Mais il dit oui. C'est oui.
2: Ah,
0: donc ça, c'est bon. Déjà, voilà.
2: Après, on verra.
0: Bon, on reprend depuis le début et on corrige. Alors, le Danube traverse-t-il Budapest? Eh bien oui, le Danube traverse cette capitale hongroise qui est Budapest. La menthe religieuse est-elle un insecte? Mais il dit oui. Eh bien, elle possède 6 pattes, appartient aux insectes, pas de problème. L'arabica est-il une espèce de caféier? Mais il dit non.
2: Ah, c'est café, je pense.
0: Bah, c'est une espèce de caféier, malheureusement. C'est la bonne réponse.
2: Oh, mince.
0: Était oui. Ouais, c'est un caféier, tout à fait. Voilà. C'est l'arbre à café, quoi. Et donc, l'arabica, c'est une espèce d'arbre à café. Au badminton, on joue avec un volant. Au Brésil, vous m'avez dit que c'était non pour la langue officielle espagnole. Effectivement, c'était le Portugal. Le port de Guilvinec, aucune hésitation. Oui, la pêche. La pupille, c'est bien un trou dans l'iris. En revanche, alors, le patinage artistique, les compétitions se déroulent bien sur la glace. Vous m'avez dit oui. Retour vers le futur. Il y a une machine à voyager dans le temps. C'est même l'élément central du film, hein, la machine.
2: Ah bah ouais, c'est une voiture.
0: Alors, c'est une machine à voyager dans le temps qui a été installée dans une DeLorean. Mais c'est une DeLorean transformée en machine à voyager dans le temps. Bon, de toute façon, pas de regret, puisque à la limite, on aurait pu éventuellement discuter et se prendre le bec à ce sujet s'il n'y avait pas eu l'erreur sur le caféier. Mais là, du coup, ça compte moins. Et le rugby ne se joue évidemment pas avec une raquette.
2: Oh.
0: Bon, c'est ballot, mais ça se retente, non? Ça se retente.
2: Ouais, le café, punaise. Attends.
0: Ça se retente. Inscrivez-vous, vous rejouerez bientôt, Bruno. Vous renvoyez 10 sur 10 au 71-0-71 et on vous reprend bientôt pour jouer. À bientôt.
2: Merci, au revoir.
0: Allez,
2: merci.
0: Bye bye.
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0: Bienvenue sur RMN. Il y avait les nouveaux soleils d'Indochine. Bah ouais, le nôtre il est cassé là, si on peut éventuellement nous en envoyer un autre. Pour la suite, Yannick Noah et le groupe Queen aussi qui arrive. Alors le groupe a raconté que la jeunesse de ce morceau, c'est l'idée que le public puisse taper des mains et taper du pied. Et c'est plutôt réussi hein, quand même pour le coup.
1: Ça marche.
0: Vous avez bien compris de quel morceau on parle, ça arrive pour la suite sur RMN.
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0: Vous écoutez RMN et vous écoutiez Benabar. La Bretagne en musique, c'est ici avec également Francis Cabrel Avenir ou encore Tina Turner. Et puis, à Plumelio Biusi, les toquets du 6 bis. Profitez-en, il y a encore deux dates, c'est demain vendredi et puis samedi. C'est la troupe La Plume et Loi qui présente cette comédie à l'espace Drosera de Plumelio Biusi.
1: C'est à 20h30 qu'on va suivre l'histoire d'un patron qui est fatigué et qui se trompe d'adresse. Donc, il atterrit dans un établissement aux pensionnaires plutôt originaux, puisqu'à la base, il aimerait se détendre. Mais bon, c'est pas la bonne adresse. 20h30 donc, entrée à 7€ et gratuit pour les moins de 12 ans. Profitez-en, c'est ce week-end.
0: 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Voici Francis Cabrel et Tina Turner sur RMN.
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0: Merci d'avoir choisi RMN. Il y a Kyo qui arrive. Ça, c'est rigolo, tiens, j'étais en train de lire cette histoire, vous avez vu ça ou pas? Les deux frères jumeaux qui sont devenus papa le même jour dans la même maternité.
1: C'est génial ça, mais après il faut perdurer et ça c'est plus compliqué.
0: C'est pas la même maman, hein, Orange. Arrivé à Dole dans le Jura. Jesse et Emmerich, 32 ans, tous les deux forcément, puisqu'ils sont jumeaux, ont accueilli leur premier enfant à seulement 3h30 à peu près d'intervalle. Une petite Ellie à la côté, un petit Pablo de l'autre. Et alors ce qui est fou, c'est que les naissances, que pour l'un comme pour l'autre, n'étaient même pas prévues à ce moment-là, puisqu'on parlait de naissance 2 semaines plus tard. Donc vraiment, il y a un truc avec les jumeaux, hein. Je sais pas quoi, mais il se passe quelque chose. Les deux cousins vont partager leur anniversaire, leur nom de famille, et puis sûrement plein d'autres choses. L'école, ils vont aller à l'école ensemble, ils seront dans la même classe. Et alors, on les verra. Tu sais, ça va faire comme à chaque fois à la rentrée, les profs les verront assis l'un à côté de l'autre. Ah non, pas non, vous là, un à droite et un à gauche, mais pas à la même table. Voici Kyo.
1: Et puis vous mettez pas le même t-shirt.
0: Non, vous êtes sur RMN.
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0: Il est 11h. Dans quelques instants, Frédéric Goldman-Jones, par exemple, ou encore Shania Twain. Mais en attendant, nous allons nous informer, car on fait ça aussi le matin sur RMN. Voici ce qui fait l'actualité de ce jour partout dans le monde, en France et en Bretagne.
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2: Bonjour à tous, soyez les bienvenus.
1: Gwen Bro.
2: L'andouille de Guémenée s'invite au Conseil régional de Bretagne aujourd'hui. Les élus doivent examiner plusieurs vœux pour défendre cette spécialité bretonne menacée par des normes européennes sur le fumage au bois. Tous demandent à l'État d'intervenir afin d'obtenir une dérogation, comme c'est le cas d'ailleurs dans certains pays européens. L'objectif est de préserver ce savoir-faire traditionnel et les entreprises concernées. À Plumelec, un véhicule a percuté un poteau électrique hier en fin d'après-midi. Le conducteur est sorti indemne de l'accident. Le choc a toutefois sectionné une ligne à haute tension de 20 000 volts. Les équipes d'Enedis sont intervenues pour établir l'alimentation électrique. Un jeune homme de 18 ans a été interpellé à Vannes après une tentative de vol de camionnette. Les faits se sont produits dans la nuit de mardi à mercredi. Le suspect a été retrouvé avec un appareil permettant de démarrer un véhicule sans clé. Il est convoqué devant la justice en mai prochain. Le corps d'une femme a été retrouvé dans un étang à Erdeven. La découverte a été faite par un pêcheur après l'assèchement partiel des berges. Il pourrait s'agir d'une habitante de Grand Champ disparue depuis août 2024. Des analyses doivent désormais permettre de confirmer son identité. Dans le reste de l'actualité, l'inflation repart à la hausse en France. Elle atteint 3,1% sur un an au mois de septembre. D'après les chiffres définitifs de l'INSEE, il s'agit du niveau le plus élevé enregistré depuis janvier 2024. Le mouvement des Gilets jaunes prépare son retour samedi. Plus d'un millier d'actions sont annoncées partout en France. Entre manifestations, rassemblements sur les ronds-points et opérations dans les gares, les ports et les stations-service, une mobilisation contre la vie chère qui entend aussi réunir d'autres contestations comme celle des lycées et des étudiants. Alors justement, après deux rendez-vous jugés décevants, les lycéens retournent au ministère aujourd'hui. Cette fois-ci, ils attendent plus que des promesses, ils veulent des réponses. Margot Douetil.
3: Oui, les organisations lycéennes et étudiantes sont reçues cet après-midi à 17h30 par le ministre de l'Éducation, Édouard Geffrey, pour une troisième réunion depuis le début de la mobilisation. Au menu des discussions, Parcoursup, le manque de moyens, l'état des établissements et les conditions d'études. Malgré plusieurs échanges avec le gouvernement, les représentants des lycéens estiment ne pas avoir obtenu d'avancées suffisantes. Sur le terrain, la mobilisation se poursuit avec encore près de 160 établissements bloqués hier selon le ministère.
2: Merci Margot. En cas d'échec des discussions, les organisations lycéennes préviennent déjà que les actions pourraient se poursuivre. Le quintet aujourd'hui, c'est à Chantilly avec le prix de la Vierge de Lorette. Nos pronostics, le 8, l'As, le 9, le 15, le 7, le 3, le 11 et le 4. Voilà pour l'actualité. Merci de l'avoir suivi. Je vous souhaite à tous une très belle matinée.

0: connais l'histoire de ce morceau, Mylène? L'histoire de juste
1: mais
0: après.
1: Je sais que tu vas tellement bien la raconter, donc je suis obligée de dire non.
0: Voilà, non. Alors, Jean-Jacques Goldman rentre chez lui après une journée en studio et il regarde la télé et il voit un reportage sur une femme qui aide une autre femme à accoucher. Et le bébé sort et son processus vital est mal barré, quoi. Et on suit dans ce reportage la sage-femme qui fait tout ce qu'elle peut pour essayer de faire respirer le bébé, pour le refaire revenir à la vie. Et elle y arrive. Et donc le bébé est sauvé. Et voilà. Et Jean-Jacques Goldman s'est posé la question, mais qu'est-ce qu'on fait juste après ça? Après avoir sauvé une vie comme ça, la vie d'un bébé, qu'est-ce qu'on peut bien faire? Qu'est-ce qu'on peut avoir envie de faire? Et donc c'est le point de départ de cette chanson que vous n'écouterez donc maintenant plus jamais comme avant.
1: J'ai vraiment hâte que tu me racontes à nouveau cette histoire la semaine prochaine.
0: Zaz pour la suite. Vous l'avez déjà raconté? Et Céline Dion
1: évidemment.
0: Également, vous êtes sur RMN. C'est pas gentil de me faire remarquer que je radote.

0: Vous avez reconnu Zaz sur RMN, bien sûr. Et vous retrouverez Clara.
1: Moi, j'avais
0: Lucienne.
1: Reconnu Eric, en tout cas. Hein, c'est promis.
0: C'est très bien, ma petite Mylène. Venez vous asseoir au premier rang. Clara Luciani et David Bowie pour les prochaines minutes. Et puis, tiens, ma petite Mylène, au tableau. Comment on fait pour gagner 200 euros grâce à RMN?
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0: Mais on t'a pas eu à l'antenne pour gagner. C'était pas toi ce matin, tout à l'heure, Bruno, qui a joué avec nous. C'était pas toi, Bruno. Non? Bon. Allez, jouez avec nous en tout cas, et il y a 200 euros à gagner. Vous êtes sur RMN et dans quelques instants, il y aura Clara Luciani, mais aussi David Bowie qui arrive tout de suite.
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0: Ah, ça te plaît, ça t'aime bien ça, Mylène Soprano, hein?
1: J'adore. Voilà.
0: Ça y est, je savais que je ferais mouche là avec Soprano. Mais
1: tu sais qu'un jour j'ai fait une photo avec lui, il m'a fait les oreilles d'âne.
0: Ça c'est terrible quand même.
1: Ouais,
0: c'est terrible. Hein. Bah c'est pas très gentil parce que lui ça l'amuse, mais il doit bien se douter qu'il y a des gens, c'est leur seule photo qu'ils auront avec lui.
1: Bah c'est ça, moi j'ai rien pu en faire de cette photo en fait.
0: Mais t'aurais dû lui en faire aussi du coup. Par vengeance.
1: Ouais, j'ai pas pensé.
0: Alors retrouve-le, on va l'inviter à la radio. Il faut que quelqu'un s'occupe de ça. On va l'inviter à la radio et par vengeance, on refera une photo et cette fois-ci c'est toi qui feras les oreilles.
1: Ouais, voilà. C'est bien ça.
0: Comme ouais. Ça, résultat, vous aurez deux photos inutilisables. Voilà, ça n'aura toujours pas avancé. Voici Cranberries pour la suite et Chris Isaac tout de suite. 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

0: Bientôt midi, vous écoutez RMN. Olivia Ruiz arrive pour la suite. Et est-ce que tu sais, Mylène, combien pèse en moyenne un hippopotame mâle adulte?
1: Une tonne.
0: Ça, ça pourrait être une question pour le 10 sur 10. Ça. Tiens, on va la garder de côté. À peu près 1600.
1: Comment on répond, oui ou non?
0: Ah oui, c'est vrai. Ça marche pas. Bon, alors, je reformule. Est-ce que le poids moyen d'un hippopotame mâle adulte est 1600 kilos?
1: Oui.
0: Oui, effectivement, t'as gagné 200 euros. Bon, autant dire qu'on n'a pas envie de se fighter avec, on n'a pas envie de se battre avec l'hippopotame. Et pourtant, une femme a affronté un hippopotame à main nue pour sauver son mari. Ça s'est passé en Afrique, pendant leur lune de miel en plus, c'était le début. Un couple d'Américains, ils se promenaient en pirogue.
1: Oui.
0: C'est ça, 2 ans plus tard, elle aurait dit « Non mais c'est bon, embarquez-le, monsieur l'hippopotame, j'en veux plus. » Donc pendant la lune de miel, ils se promenaient en pirogue en Afrique et un hippopotame a attaqué leur embarcation, attrapant le mari pour l'entraîner sous l'eau. Sa femme s'est alors précipitée sur l'animal et elle lui a donné des petits coups de poing. Elle l'a frappé à coups de poing pour que l'hippopotame relâche le mari et ça a marché. Alors bon, il n'est pas très en forme, mais ça va, bon, il a survécu, il est en convalescence, donc ça va s'arranger. Un petit message pour ce garçon, c'est la bonne, hein. Faut la garder celle-là. Hein,
1: parce que... Ah ouais, le courage, waouh!
0: Là pour le coup. Ah non, moi je serais rentré, j'aurais dit, mais je sais pas où il est passé. On était sur la pirogue, non, jamais de la vie. Bon, moi aussi, je serais allé affronter l'hippopotame, mais j'aurais perdu en revanche, c'est ça le problème, c'est que j'aurais... il m'aurait embarqué aussi. Allez!
1: Ah, super, on serait deux dans le ventre de l'hippopotame, on serait bien.
0: Pour la suite, Olivia Ruiz, il est bientôt midi, vous écoutez RMN.
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0: Mangeons, puisqu'il est midi, qu'est-ce qu'on mange, Mylène, aujourd'hui?
1: Attends, t'es sérieux? C'est toi qui devais ramener un truc aujourd'hui pour nous?
0: Ah, on mange pas alors aujourd'hui.
1: Ah bah super.
0: C'est le jeûne, c'est voilà, c'est corneille pour la suite et les bangles. C'est bon pour la santé, ton jeûner. Et les infos maintenant, retour de l'actu, retour aux choses sérieuses.
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3: Bonjour à tous et bienvenue.
2: Gwen Bro.
3: À Plumelec, un automobiliste a percuté un poteau électrique hier en fin d'après-midi. Le conducteur est sorti indemne de l'accident. Le choc a toutefois sectionné une ligne haute tension de 20 000 volts. Les équipes d'Enedis ont été mobilisées pour établir l'alimentation électrique. À Vannes, un jeune homme de 18 ans est poursuivi après une tentative de vol de camionnette. Les faits se sont produits dans la nuit de mardi à mercredi. Le suspect a été interpellé en possession d'un appareil permettant de démarrer un véhicule sans clé. Il devra s'expliquer devant la justice en mai prochain. À Erdeven, le corps d'une femme a été découvert dans un étang par un pêcheur. La découverte a été faite après l'assèchement partiel des berges. Il pourrait s'agir d'une habitante de Grand Champ disparue depuis août 2024. Des analyses doivent désormais permettre de confirmer son identité. À Auray, près de 250 personnes se sont rassemblées mardi devant la mairie. Les manifestants contestent la vente de la ferme municipale et le projet de confier la restauration collective à une entreprise privée. Ils réclament davantage de concertation sur l'avenir du projet alimentaire de la commune. Halloween s'invite au château des Rohan à Pontivy mercredi prochain. La ville organise un jeu de loi géant pour les enfants de 7 à 11 ans. Énigmes, défis et épreuves en équipe sont au programme. Les inscriptions sont ouvertes jusqu'à samedi. Burger King poursuit son développement dans le Morbihan. Un nouveau restaurant ouvrira à Beau à la fin du mois de décembre dans la zone du Kermestre. L'établissement proposera près de 200 places assises. Une quarantaine d'emplois devraient être créés. La semaine du golf dévoile son programme pour 2027 dans le Morbihan. L'huître sera la vedette de cette 14e édition organisée du 3 au 9 mai. Dans le reste de l'actualité, dans le Nord, un adolescent de 13 ans a été interpellé dans l'enquête sur les tirs survenus lundi dans un collège d'Aubagne. Il est soupçonné d'avoir été en contact via les réseaux sociaux avec le collégien de 14 ans, mis en cause dans l'attaque. Les enquêteurs cherchent désormais à déterminer la nature exacte de leur échange. Le mouvement des Gilets jaunes prépare son retour samedi partout en France. Plus d'un millier d'actions sont annoncées entre manifestations, rassemblements sur les ronds-points et opérations dans les gares, les ports ou les stations-service. Une mobilisation contre la vie chère qui souhaite aussi fédérer d'autres mouvements de contestation, notamment ceux des lycéens et des étudiants. Sans transition, le quintet de ce jeudi 15 octobre, ça se dispute à Chantilly avec le prix de la Vierge de Lorette, départ à 13h55. Il y aura 16 partants. Papier crayon, notez notre sélection, le 8, l'As, le 9, le 15, le 7, le 3, le 11 et le 4. Bonne chance à tous nos turfistes. Voilà pour l'actualité. Merci infiniment de l'avoir suivi. On passe à la météo tout de suite.
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3: Cet après-midi, quelques nuages sur la région brestoise, un ciel voilé sur Quimper et puis des nuages un peu noirs sur le Morbihan. Température moyenne cet après-midi entre 19 et 20 degrés, comptez 19 à Ploudalmézeau. Ce sera le cas à Châteaulin et Fouesnant, Quimperlé également, à Ploermel et à Pontivy, sauf Vannes aura 20 degrés. Il y aura un petit vent de 30 à 40 km/h aujourd'hui. La marée, elle est basse actuellement, elle sera haute vers 19h40, coefficient 62. Je vous souhaite à tous une très belle après-midi en Bretagne.
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0: Bienvenue à vous, vous écoutez RMN et vous écoutez Corneille. Tandis que pour la suite, il y aura Texas, Gaëtan Roussel et Amel Bent également. Et puis, le festival Vive la Magie revient. Tu vois, s'il était magicien, on parlait tout à l'heure du fait que j'ai rien amené à manger. J'aurais pu faire apparaître quelque chose à manger là, avec ma baguette
1: exemple,
0: magique.
1: Oui, mais tu vas y aller au festival.
0: Je vais déjà aller acheter à manger, je pense, en tout cas. Donc ce week-end, le festival Vive la Magie revient au Palais des Arts de Vannes pour une 19e édition.
1: Avec un grand spectacle, le spectacle Prodige et l'incroyable cerveau aussi. Ça, c'est un spectacle spécialement destiné aux enfants. Il y a aussi des ateliers justement pour apprendre quelques secrets de magicien. Par exemple, faire apparaître des pattes dans un studio de radio.
0: Tu veux des pattes?
1: Deux jours, je veux ce que tu veux, j'ai juste faim. Deux jours de magie en tout cas pour toute la famille.
0: Mais je peux pas y aller là, l'émission court jusqu'à 13h, donc il faudrait que t'attendes. Texas pour la suite et Gaëtan Roussel avec Amel Ben. Si quelqu'un veut nous amener à manger, par contre on est preneurs éventuellement. Vous écoutez RMN.

0: RMN, bienvenue à vous. On retrouvera tout à l'heure Louane ou encore les Doobie Brothers. 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Vous aurez 40 secondes pour y répondre. 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
1: Bah oui, t'as presque tout dit, sauf comment faire pour s'inscrire. 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Et puis on peut aussi passer sur rmn.bzh, ça permet de multiplier les chances.
0: Bah ça marche bien cette affaire. Louane pour la suite et les Doobie Brothers, comme promis, c'est RMN.
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0: RMN, merci de passer ce jeudi midi avec nous. Il y aura Madonna dans quelques instants, on vous passe Vianney également. Et puis ce samedi, venez danser à l'Escouette Guarec.
1: Le traditionnel fest-noz du comité des fêtes à partir de 21h avec plusieurs groupes et sonneurs qui se relayeront pour vous faire danser. Gavotte, Andro et Pline jusqu'à 1h du matin. C'est 8€ l'entrée.
0: Et on en parle également sur rmn.bz. Là, je vois Madonna et Vianney pour la suite sur RMN.
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0: Groupe Coldplay sur RMN. Alors que Christophe Maé va arriver également, et puis on parlera télévision. On vous laisse là. Bon après-midi. Mylène, viens avec moi, je te paye à manger.
1: Ah oui, j'allais dire, tu vas pas me laisser là.
0: Moi on va manger. On va manger, oui. Puisqu'on n'avait pas pris à manger, et par on, j'entends moi. On vous donne rendez-vous évidemment demain. D'ici là, surtout, restez calés chez nous sur RMN.
1: Bye bye. Bye.
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3: Bonjour, une petite sélection de télé pour votre soirée du jeudi 15 octobre sur TF1 Intraçable, la série avec Sophia et Saïdi, sur France 3 Meurtre à Cayenne, téléfilm avec Philippe Carrois. Au cœur du carnaval de Cayenne, la tranquillité de la ville est brisée par la découverte macabre du corps d'un éminent biologiste retrouvé égorgé au pied du légendaire Fort Sepérou. Sur T18 Bronx, film réalisé par Olivier Marchal, dans les quartiers nord de Marseille, une tuerie orchestrée par le clan Bastiani a lieu. Deux rivaux sont en charge de l'enquête, notamment Vronsky, un flic de la brigade anti-gang. Sur France 2, Envoyé spécial, magazine présenté par Élise Lucet. Sur France 5, Le grand puzzle de Pompéi, documentaire. L'intelligence artificielle a été mise à contribution pour reconstruire le passé de Pompéi, cité antique ensevelie par une violente éruption du Vésuve en l'an 79. Sur M6, Alerte à l'hôtel, 30 jours pour tout relancer, divertissement. Et puis sur W9, il n'y a que la vérité qui compte, divertissement présenté par Pascal Bataille et Laurent Fontaine. Très belle soirée télé à tous.
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0: Il est 13h.
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2: Bonjour à tous et bienvenue.
1: Gwen Bro.
2: À Plumelec, un automobiliste a percuté un poteau électrique hier en fin d'après-midi. Le conducteur est sorti indemne de l'accident. Le choc a toutefois sectionné une ligne haute tension de 20 000 volts. Les équipes d'Enedis ont été mobilisées pour établir l'alimentation électrique. À Vannes, un jeune homme de 18 ans est poursuivi après une tentative de vol de camionnette. Les faits se sont produits dans la nuit de mardi à mercredi. Le suspect a été interpellé en possession d'un appareil permettant de démarrer un véhicule sans clé. Il devra s'expliquer devant la justice en mai prochain. À Erdeven, le corps d'une femme a été découvert dans un étang par un pêcheur. La découverte a été faite après l'assèchement partiel des berges. Il pourrait s'agir d'une habitante de Grand Champ disparue depuis août 2024. Des analyses doivent désormais permettre de confirmer son identité. À Auray, près de 250 personnes se sont rassemblées mardi devant la mairie. Les manifestants contestent la vente de la ferme municipale et le projet de confier la restauration collective à une entreprise privée. Ils réclament davantage de concertation sur l'avenir du projet alimentaire de la commune. Halloween s'invite au château des Rohan à Pontivy mercredi prochain. La ville organise un jeu de loi géant pour les enfants de 7 à 11 ans. Énigmes, défis et épreuves en équipe sont au programme. Les inscriptions sont ouvertes jusqu'à samedi. Burger King poursuit son développement dans le Morbihan. Un nouveau restaurant ouvrira à Beau à la fin du mois de décembre dans la zone du Kermestre. L'établissement proposera près de 200 places assises. Une quarantaine d'emplois devraient être créés. La semaine du golf dévoile son programme pour 2027 dans le Morbihan. L'huître sera la vedette de cette 14e édition organisée du 3 au 9 mai. Dans le reste de l'actualité, dans le Nord, un adolescent de 13 ans a été interpellé dans l'enquête sur les tirs survenus lundi dans un collège d'Aubagne. Il est soupçonné d'avoir été en contact via les réseaux sociaux avec le collégien de 14 ans, mis en cause dans l'attaque. Les enquêteurs cherchent désormais à déterminer la nature exacte de leur échange. Le mouvement des Gilets jaunes prépare son retour samedi partout en France. Plus d'un millier d'actions sont annoncées entre manifestations, rassemblements sur les ronds-points et opérations dans les gares, les ports ou les stations-service. Une mobilisation contre la vie chère qui souhaite aussi fédérer d'autres mouvements de contestation, notamment ceux des lycéens et des étudiants. Sans transition, le quintet de ce jeudi 15 octobre, ça se dispute à Chantilly avec le prix de la Vierge de Lorette, départ à 13h55. Il y aura 16 partants. Papier crayon, notez notre sélection, le 8, l'As, le 9, le 15, le 7, le 3, le 11 et le 4. Bonne chance à tous nos turfistes. Voilà pour l'actualité, merci infiniment de l'avoir suivi. On passe à la météo tout de suite.
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2: Cet après-midi, quelques nuages sur la région brestoise, un ciel voilé sur Quimper et puis des nuages un peu noirs sur le Morbihan. Température moyenne cet après-midi entre 19 et 20 degrés, comptez 19 à Ploudalmézeau. Ce sera le cas à Châteaulin et Fouesnan, Quimperlé également, à Ploermel et à Pontivy, sauf Vannes aura 20 degrés. Il y aura un petit vent de 30 à 40 km/h aujourd'hui. La marée, elle est basse actuellement, elle sera haute vers 19h40, coefficient 62. Je vous souhaite à tous une très belle après-midi en Bretagne.
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0: Belle après-midi tout le monde avec RMN, la Bretagne en musique, No Doubt, Just a Girl dans le prochain quart d'heure, un classique de Madonna, ce sera Open Your Heart. Pour l'heure, place à l'info et à la rédaction, il est 16h.
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2: Bonjour à tous, bienvenue.
1: Titouan Guibert.
2: À la une, l'andouille de Guémené s'invite au Conseil régional de Bretagne. Aujourd'hui, les élus doivent examiner plusieurs vœux pour défendre cette spécialité bretonne menacée par des normes européennes sur le fumage au bois. Tous demandent à l'État d'intervenir afin d'obtenir une dérogation spéciale. L'objectif est de préserver ce savoir-faire traditionnel. À Lorient, la colère lycéenne ne retombe pas. Plus de 300 jeunes se sont rassemblés aujourd'hui devant le lycée du Puy-de-Lôme après une première mobilisation au lycée Colbert. Des feux de déchets et de poubelles ont été allumés sur leur parcours. Les forces de l'ordre ont fait usage de gaz lacrymogène pour disperser les manifestants qui sont ensuite revenus devant l'établissement. Vive la magie et de retour à Vannes. En ouverture de sa 19e saison, le festival fera une escale au Palais des Arts le 23 et 24 octobre. François Normag, maître de cérémonie du Grand Gala Prodige, nous dévoile son programme.
3: Non seulement il y a les spectacles prodiges, mais il y a également un spectacle pour le jeune public, le secret de la lanterne magique par Benoît Rosemont. Il y a un spectacle plus axé sur le mentalisme, c'est très très à la mode, qui s'appelle L'incroyable cerveau par Nemos. Et puis il y a également des ateliers de magie, parce que ça c'est un début du festival, de faire connaître et d'initier même eh bien, des enfants et aussi des ados adultes avec des ateliers de magie.
2: Voilà François Normag, le festival Vive la magie, c'est le 23 et 24 octobre à Vannes. Dans le reste de l'actualité, le mouvement des Gilets jaunes prépare son retour ce samedi. Plus d'un millier d'actions sont annoncées partout en France, entre manifestations, rassemblements sur les ronds-points et opérations dans les gares et ports. Une mobilisation contre la vie chère qui entend aussi réunir d'autres contestations, notamment celle des étudiants. Et justement, après deux rendez-vous jugés décevants, les lycéens retournent au ministère aujourd'hui. Cette fois, ils attendent plus que des promesses et veulent des réponses. Les détails, Gwen Bro.
4: Oui, les organisations lycéennes et étudiantes sont reçues cet après-midi à 17h30 par le ministre de l'Éducation, Édouard Geffray, pour une troisième réunion depuis le début de la mobilisation. Au menu des discussions Parcoursup, le manque de moyens, l'état des établissements et les conditions d'études. Malgré plusieurs échanges avec le gouvernement, les représentants des lycéens estiment ne pas avoir obtenu d'avancées suffisantes. Sur le terrain, la mobilisation se poursuit avec encore près de 160 établissements bloqués hier, selon le ministère.
2: Merci Gwen. Et en cas de nouvel échec des discussions, les organisations lycéennes préviennent déjà que les actions pourraient se poursuivre après les vacances de la Toussaint. Sans transition, les résultats du quintet à présent à Chantilly pour le prix de la Vierge de Lorette. L'arrivée officielle dans l'ordre noté le 12, le 11, le 8, le 9 et le 15. Voilà pour l'actualité. Tout de suite, la météo.
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2: Les conditions restent plutôt agréables sur la Bretagne cet après-midi avec une alternance d'éclaircies de passages nuageux. Le soleil parvient à se montrer malgré quelques nuages assez denses par moment. Les températures sont douces autour des 20 degrés jusqu'à Quimper et Quimperlé, 21 degrés à Gourin, 21 degrés à Vannes. Le vent lui reste faible autour des 20-25 km/h. Sur la façade atlantique, notez la marée haute ce soir vers 19h30, coefficient de 66. Demain, on retrouvera de la grisaille dès le matin avec de possibles précipitations l'après-midi.
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0: peu de rock sur RMN avec nos Dabt. J'espère que vous allez bien à la mi-temps de ce mois d'octobre. Il y a un dodo et une journée de boulot, des vacances scolaires. Et oui, ça y est, on a l'impression d'avoir cligné des yeux. L'été est passé, la rentrée, tout ça. Et ça y est, c'est les vacances. Halloween qui se prépare, peut-être quelques jours de repos pour vous. Je vous le souhaite en tout cas. Il y a plein de choses à faire en Bretagne pendant les vacances. On aura l'occasion de faire un point, ne serait-ce que dans le prochain quart d'heure. Tiens, quelques idées sorties pour les vacances de la semaine prochaine. Avant ça, on profite bien évidemment de la musique sur RMN avec la Nantaise Adèle Castillon, Été avec toi, et puis Sandra, In the Heat of the Night sur RMN.
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0: Adèle Castillon sur RMN. Je vous avais promis une idée sortie pendant les vacances, alors je ne sais pas si ça va plaire aux plus petits. En tout cas, les plus grands vont sûrement se prêter au jeu. Direction les Côtes d'Armor et le musée de l'école de Saint-Nicolas du Pélem. Tous les mardis et vendredis pendant les vacances à 15h, il y a un retour sur les bancs de l'école avec une dictée à la plume. Vraiment, là on est à l'ancienne, prévoyez les blouses, hein, on ne sait jamais. En tout cas, vous allez pouvoir découvrir ou redécouvrir de façon originale et ludique les pratiques scolaires d'antan. Une petite dictée comme ça, à la plume sergent-major, c'est ouvert aux petits comme aux grands. Rendez-vous les mardis et vendredis à 15h, donc ça se passe au musée de l'école à Saint-Nicolas du Pélem. Restez avec nous pour la suite, la Bretagne en musique avec Nathalie Cardone, Hasta Siempre, et puis Tracy Chapman, oh, j'adore cette chanson, Baby Can I Hold You sur RMN.
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0: Hasta Siempre, le tube de Nathalie Carden. Ça avait fait un joli carton, ça, à la fin des années 90. Ça rappelle des souvenirs, les amis. On est plutôt jeunes. Avant 17h et le retour de la rédaction pour un point sur l'actu en Bretagne. La musique, forcément, pour vous accompagner en cette fin de journée avec les Pretenders. Ça sera Brass in Pocket sur RMN.
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0: Très belle fin de journée avec nous sur RMN, la Bretagne en musique avec le dernier tube de Zazie, peu importe. Supertramp, It's Raining Again, après un point sur l'actu en Bretagne et la couleur du ciel. Il est 17h.
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2: Bonjour à tous, soyez les bienvenus.
1: Titouan Guibert.
2: À la une, gestion des TER en Bretagne. Le conseil régional a validé une évolution importante dans la gestion du réseau Bresgo. La région va transférer la propriété de ses 98 rames à une structure publique commune avec plusieurs autres régions afin de mieux maîtriser la gestion et la maintenance de son matériel ferroviaire. Cette décision s'inscrit dans la préparation de l'ouverture à la concurrence du transport régional de voyageurs prévu d'ici 2034. À Lorient, la colère lycéenne ne retombe pas. Plus de 300 jeunes se sont rassemblés aujourd'hui devant le lycée Dupuy-de-l'Aume après une première mobilisation au lycée Colbert. Des feux de déchets et de poubelles ont été allumés sur leur parcours. Les forces de l'ordre ont fait usage de gaz lacrymogène pour disperser les manifestants qui sont ensuite revenus devant l'établissement pour manifester. L'andouille de Guémené s'invite au conseil régional de Bretagne aujourd'hui. Les élus doivent examiner plusieurs vœux pour défendre cette spécialité bretonne menacée par des normes européennes. Tous demandent à l'État d'intervenir et d'obtenir une dérogation spéciale. L'objectif est de préserver ce savoir-faire traditionnel du Morbihan. Un jeune homme de 18 ans interpellé à Vannes après une tentative de vol de camionnette. Les faits se sont produits dans la nuit de mardi. Le suspect a été retrouvé avec un appareil permettant de démarrer un véhicule sans clé. Il est convoqué devant la justice en mai prochain. À Plumelec, un véhicule a percuté un poteau électrique hier en fin d'après-midi. Le conducteur s'en est sorti indemne. Le choc a toutefois sectionné une ligne à haute tension de plus de 20 000 volts. Dans le reste de l'actualité, c'est officiel. La liquidation judiciaire de la fonderie de Bretagne a été confirmée. Le tribunal de commerce de Lorient a officiellement prononcé aujourd'hui la fin d'activité du site à Caudan. Faute de repreneur, l'usine ferme, entraînant le licenciement des 244 salariés. Les représentants du personnel licencié espèrent obtenir un accompagnement financier. Quand une entreprise coule, une autre se relève. Hier, le tribunal de commerce d'Orléans a validé la reprise du célèbre verrier français Duralex par l'entrepreneur Cédric Meston. Les détails, Dimitri Coutan.
3: Oui, placé en redressement judiciaire en juin dernier, Duralex va être reprise par la holding Tomé de Cédric Meston avec le soutien du milliardaire Xavier Niel. Le projet validé par le tribunal de commerce d'Orléans permettra de sauvegarder 155 emplois sur environ 220 sur le site de la chapelle Saint-Mémin dans le Loiret. Le plan prévoit 16 millions d'euros de financement et une modernisation industrielle, notamment avec la conversion du four vers une technologie entièrement électrique d'ici 2029.
2: Merci Dimitri. Sans transition, les résultats du quintet aujourd'hui direction Chantilly pour le prix de la Vierge de Lorette. L'arrivée officielle dans l'ordre noté le 12, le 11, le 8, le 9 et le 15. Voilà pour l'actu, la météo.
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2: Les conditions demeurent assez agréables avec une alternance d'éclaircies de passages nuageux sur la région. Les éclaircies conservent toutefois une place assez importante dans notre ciel d'ici ce soir. Pas de grandes perturbations attendues. Le vent lui reste calme autour des 20-25 km/h. Les températures au thermomètre comptaient 20 degrés à Concarneau, 21 degrés à Lorient, 21 degrés à Noyal-Pontivy. Sur le littoral atlantique, la marée haute ce soir vers 19h30, coefficient de 66. Demain, on retrouve de la grisaille avec de possibles pluies par endroits.
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1: Zazie, peu importe sur RMN. L'album de Zazie est dispo, ça y est, vous pouvez en profiter, il s'appelle Volatile et c'est un album que Zazie va venir nous présenter en live en Bretagne et pas plus tard qu'au mois de mai, vous pourrez applaudir Zazie dans le Finistère, le 13 mai elle sera à Quimper, le 14 à Brest, elle viendra nous faire un petit coucou dans les Côtes d'Armor à Lannion le samedi 15 mai et elle sera aux Libertés à Rennes mais un petit peu plus tard, ça sera la tournée des grandes salles aux Libertés donc le 1er octobre 2027. Si vous avez envie d'avoir le sourire de vous donner un petit coup de boost en cette fin de journée. Restez avec nous, Pharrell Williams se prépare avec Happy et on retrouvera également Kool & The Gang avec Celebration sur RMN.
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0: On est toujours happy avec Pharrell Williams sur RMN. 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La Bretagne en musique avec UB40 dans le prochain quart d'heure, Kingston Town après Lenny Kravitz sur RMN.
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0: la cool avec UB40 sur RMN. Le Festival de la Magie est de retour à Vannes. Il s'appelle Vive la Magie, très exactement, soyons précis sur les noms quand même. Il est de retour donc au Palais des Arts de Vannes les 23 et 24 octobre. C'est la 19e édition cette année. Alors il y aura des ateliers pour les petits comme pour les plus grands. Il y aura One Man Show, spectacle pour les enfants et le grand spectacle prodige avec des numéros hallucinants mêlant illusion, adresse et humour. Toutes les infos sont retrouvées sur rmn.bzh. Et si vous voulez être émerveillé pendant deux jours, et bien rendez-vous au Palais des Arts de Vannes les 23 et 24 octobre. Avant 18h, on écoute qui ? Et bien on écoute France Gall avec la chanson d'Azimaz sur RMN.
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0: La journée se termine tranquillement et en musique sur RMN avec Indochine, Les Nouveaux Soleils, Billy Joel, Uptown Girl, après un nouveau point sur l'actu en Bretagne et la météo. Il est 18h.
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2: Bonsoir à tous, bienvenue.
1: Titouan Guibert.
2: À la une, gestion des TER en Bretagne, le Conseil régional a validé une évolution importante dans la gestion du réseau Bresgo. La région va transférer la propriété de ses 98 rames à une structure publique commune avec plusieurs autres régions afin de mieux maîtriser la gestion et la maintenance de son matériel ferroviaire. Cette décision s'inscrit dans la préparation de l'ouverture à la concurrence du transport régional de voyageurs prévu d'ici 2034. À Pontivy, une centaine d'élèves du lycée Joseph Lotte se sont rassemblés ce jeudi devant leur établissement sans en bloquer l'accès. Les lycéens affichent des revendications liées aux conditions d'enseignement, aux effectifs dans les classes, à l'internat et à la plateforme Parcoursup. La mobilisation s'est déroulée dans le calme tout au long de la journée. Perturbation des transports en commun dans le Pays d'Auray. Ce vendredi, un mouvement de grève chez Transdev entraînera des perturbations sur le réseau de bus Glasgow. La ligne A sera totalement interrompue l'après-midi, tandis que plusieurs départs de la ligne B seront supprimés au cours de la journée. Retour sur cet accident à Plumelec, un véhicule a percuté un poteau électrique mercredi en fin d'après-midi. Le conducteur s'en est sorti indemne de l'accident. Le choc a toutefois sectionné une ligne à haute tension de plus de 20 000 volts. Les équipes Enedis ont dû intervenir pour rétablir l'alimentation électrique. Et puis à Vannes, un jeune homme âgé de 18 ans a été interpellé après une tentative de vol de camionnette. Les faits se sont produits dans la nuit de mardi à mercredi. Le suspect a été retrouvé avec un appareil permettant de démarrer un véhicule sans clé. Le jeune homme sera convoqué devant la justice au mois de mai prochain. Dans le reste de l'actualité, liquidation judiciaire confirmée pour la fonderie de Bretagne. Le tribunal de commerce de Lorient a prononcé ce jeudi la fin d'activité du site à Caudan dans le Morbihan. Faute de repreneur, l'usine ferme entraînant le licenciement des 244 salariés. Les représentants du personnel espèrent obtenir un accompagnement. 1 € sur 3 du budget de l'éducation nationale servirait à payer les retraites. C'est ce que révèle un rapport inédit de Bercy. On fait le point, Dimitri Coutan.
3: Oui, le chiffre a de quoi faire bondir. Pour la première fois, le gouvernement publie la part exacte des pensions de retraite financées par chaque ministère. Et le constat est saisissant. Sur 3 € dépensés pour l'école, 1 € entier part directement dans les pensions des anciens enseignants. Conséquence, cet argent qui manque prive nos établissements de recrutement prioritaire ou de rénovation dans les classes. Au total, les retraites des fonctionnaires pèsent désormais plus de 60 milliards d'euros par an, siphonnant les capacités d'investissement dans la jeunesse.
2: Merci Dimitri, et cette opération de transparence de Bercy intervient alors que le gouvernement cherche à combler plus de 5 milliards d'euros d'économies dans son budget national. Voilà pour l'actualité, merci de l'avoir suivi. Tout de suite, la météo.
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2: La fin d'après-midi s'annonce plutôt douce et calme, avec un vent léger autour des 20-25 km/h qui se maintient. Toujours une alternance d'éclaircies et de passages nuageux en fin de journée. Pas de perturbations annoncées. Les températures comptaient 19 degrés à Fouesnant, 19 degrés jusqu'à Carhaix, 20 degrés à Loudéac, 20 degrés à Auray. Notez sur le littoral la marée haute vers 19h30, coefficient de 66. Demain, on retrouve de la grisaille prévue dès le matin, des nuages denses dans l'après-midi et de possibles précipitations en cours de journée.
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0: Les nouveaux soleils d'Indochine sur RMN. Allez, encore un peu de patience pour découvrir ou redécouvrir le film de leur dernière tournée, l'Arena Tour. Le film a été capté à l'Accor Arena, c'était début mars en 2026. Tournée événement, tournée record encore une fois pour Indochine qui a réussi à réunir 1,2 million de spectateurs pour cette tournée en France, mais aussi en Belgique. Le film donc sort le 20 novembre. Le programme télé pour ce soir, vous le voulez, pas de souci, on vous le donne dans le prochain quart d'heure et on profitera également de Céline Dion, bonjour, pardon, merci. Et George Harrison, Got My Mind, Set On You sur RMN.
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1: Bonjour, une petite sélection télé pour votre soirée du jeudi 15 octobre sur TF1 Intraçable, la série avec Sophia et Saïdi. Sur France 3, Meurtre à Cayenne, téléfilm avec Philippe Carroy. Au cœur du carnaval de Cayenne, la tranquillité de la ville est brisée par la découverte macabre du corps d'un éminent biologiste retrouvé égorgé au pied du légendaire Fort Sepérou. Sur T18, Bronx, film réalisé par Olivier Marchal. Dans les quartiers nord de Marseille, une tuerie orchestrée par le clan Bastiani a lieu. Deux rivaux sont en charge de l'enquête, notamment Vronsky, un flic de la brigade anti-gang. Sur France 2, Envoyé spécial, magazine présenté par Élise Lucet. Sur France 5, Le grand puzzle de Pompéi, documentaire. L'intelligence artificielle a été mise à contribution pour reconstruire le passé de Pompéi, cité antique ensevelie par une violente éruption du Vésuve en l'an 79. Sur M6, Alerte à l'hôtel, 30 jours pour tout relancer, divertissement. Et puis sur W9, il n'y a que la vérité qui compte, divertissement présenté par Pascal Bataille et Laurent Fontaine. Très belle soirée télé à tous.

0: Vous écoutez RMN et Céline Dion. Céline Dion qui était hier soir sur la scène de la Plénitude Arena et qui donnera ses deux derniers concerts ce week-end. Ça y est, fin de la tournée 2026 pour Céline Dion qui sera de retour à la Plénitude Arena pour une nouvelle série de concerts au mois de mai, bien évidemment. Tout est complet, c'est-à-dire que c'était un parcours du combattant. C'était Koh-Lanta un petit peu hein, pour avoir ses places, pour en tout cas réussir à les acheter. Parce qu'en plus d'avoir les fonds, il fallait être tiré au sort. En tout cas, j'espère que celles et ceux qui y sont allés en ont largement profiter. Restez avec nous sur RMN, La Bretagne en musique. Avant de faire un point sur vos sorties pour ce week-end, c'est avec Axel Red, Restez Femmes et U2, New Year's Day sur RMN.
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0: Restez femmes, c'était Axel Red sur RMN. Vous ne savez pas quoi faire samedi soir? Ne vous inquiétez pas, RMN a tout prévu. Zoom sur les Côtes d'Armor avec deux événements. Un événement dansant, ça se passe à l'Escouade Warec, à la salle polyvalente. Il y a un festnos qui est organisé avec plusieurs groupes et sonneurs qui se relaieront de 21h à 1h du matin pour vous faire danser au rythme de la musique bretonne. L'entrée est à 8€ et si vous n'aimez pas danser et que vous préférez les chevaux, eh bien rendez-vous à Kérien. Il y a une édition anniversaire pour la traditionnelle foire aux chevaux qui célèbre les 40 ans de son comité foire. Vous allez retrouver des concours, des présentations, mais aussi un grand déballage, un marché artisanal, des jeux de force breton et des animations musicales. C'est toute la journée, donc à Kérien ce samedi. Ces infos et bien d'autres sont à retrouver sur rmn.bzh dans l'agenda loisirs. Avant 19h, on écoute Laura Branigan et Cell Control. Très belle fin de journée avec nous sur RMN.
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0: Merci d'avoir choisi RMN pour vous accompagner en Bretagne et en musique avec Amy Winehouse, Rehab, Dire Straits, Money for Nothing, juste après les rockers de la rédaction. Il est 19h.
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2: Bonsoir à tous, soyez les bienvenus.
1: Titouan Guibert.
2: À la une, appel à témoins dans les monts d'arrêt. La gendarmerie du Finistère a lancé un avis de recherche après la disparition de Charlie Johnson King, 19 ans, domicilié à La Feuillée. Parti mercredi soir à pied, sans chaussures, manteau ni argent, ce jeune homme est considéré comme particulièrement vulnérable. Toute personne disposant d'informations est invitée à contacter la gendarmerie. Rassemblement anti-chasse annoncé à Vannes. Dans le cadre d'une mobilisation nationale, le parti animaliste appelle à se réunir ce samedi à 14h, place des Lys. Le mouvement demande l'interdiction de la chasse et invite associations de protection animale, défenseurs de l'environnement et citoyens à rejoindre l'initiative. La fermeture de la fonderie de Bretagne provoque colère et amertume. La liquidation judiciaire a été actée ce jeudi et marque la fin définitive de l'usine de Caudan et des 244 emplois. Devant le tribunal de commerce, de nombreux salariés ont dénoncé ce qu'ils considèrent comme un échec industriel, pointant notamment la responsabilité de Renault et regrettant la disparition d'un outil de production récemment modernisé. 6 ans de prison après des tirs contre un bar de Questembert. Le tribunal a condamné à 6 ans de prison ferme un commerçant reconnu coupable d'avoir mené une série d'agressions visant un bâtiment de la commune. La gérante de l'établissement avait été blessée lors d'une des attaques. L'homme a également été condamné pour détention d'important arsenal d'armes. Les pompiers vannetais jouent les chasseurs de fantômes pour leur calendrier 2027. Les sapeurs-pompiers de Vannes ont choisi un univers inspiré de Ghostbusters, rebaptisé pour l'occasion Breastbusters. Les clichés mettent en scène un lieu emblématique du pays de Vannes. Dans le reste de l'actualité, le Premier ministre distingue les revendications lycéennes des violences. Depuis Matignon, Sébastien Lecornu a estimé ce jeudi que le mouvement observé actuellement ne relevait plus uniquement d'une mobilisation lycéenne. Selon lui, les violences constatées ces derniers jours, notamment dans les plus grandes villes de France, s'apparentent désormais à des violences urbaines. Et puis, face à la flambée des prix à la pompe, les ventes de vélos électriques s'envolent partout dans l'Hexagone. Les précisions, Margot Douitil.
3: Oui, de plus en plus de Français délaissent leur voiture au profit du vélo électrique. Électrique ou cargo. Les acheteurs justifient ces choix par le coût de l'essence combiné à une météo clémente. Les vélos cargo ont particulièrement la cote car ils sont capables de transporter plusieurs personnes. Par exemple, la marque française Gaia, spécialisée dans le vélo cargo, enregistre une hausse de 50% de ses ventes sur août et septembre. Intersport affiche une progression de 30% sur un an.
2: Merci Margot, et ces achats représentent un certain coût, mais de nombreuses collectivités locales proposent désormais des aides qui sont à retrouver sur leur site officiel mais-aide.francetravail.fr. Voilà pour l'actualité, merci de l'avoir suivi. Tout de suite, retrouvez la météo.
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2: Allez, on jette un dernier coup d'œil sur les conditions météo avec une soirée qui s'annonce plutôt douce et calme avec un léger vent autour des 20-25 km/h en moyenne. Le ciel reste légèrement couvert, quelques passages nuageux et des trouées lumineuses avant le coucher de soleil. Notez sur le littoral atlantique la marée montante actuellement, coefficient de 66. Pour demain, on retrouvera de la grisaille dès le matin avec une brume matinale. Des nuages denses prévus dans l'après-midi avec de possibles précipitations. Les maximales devraient s'échelonner autour des 16-17 degrés.
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0: Winehouse, Rehab sur RML. J'espère que vous avez passé une bonne journée, que cette soirée s'annonce vraiment bien. En mode détente, à la veille des vacances scolaires, les enfants doivent être un petit peu énervés. Je ne sais pas comment sont les vôtres à la maison, mais chez moi, ça part en crise de larmes en une fraction de seconde et pour n'importe quoi. Voilà, quelque chose qui est tombé, hop, crise de larmes. Oui, les enfants ont besoin de se reposer, nous aussi d'ailleurs. Et vous avez bien fait de choisir RMN pour vous tenir compagnie parce qu'on est là pour vous détendre, les amis. Comment ? En musique, avec beaucoup d'amour qui se donne. Et c'est Amel Bent qui nous le chante après Joe Cocker, Unchain My Heart sur RMN.
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ça se donne. L'amour, ça se donne, Amel Bent sur RMN. 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Allez, pendant que vous vous inscrivez, je vous prépare Joseph Kamel et Vita en duo. Le titre s'appelle Jamais, c'est après Eurythmics sur RMN.

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1: Magnifique titre signé Joseph Kamel et Vita à l'instant, c'était Jamais. Eh bien moi je vous laisse en très bonne compagnie puisque bientôt 20h, vous le savez les amis, il est temps pour moi de rentrer à la maison et de vous laisser en musique. Je vous souhaite de passer une excellente soirée avec nous, avec Sia qui arrive avant 20h, Courage to Change. Et moi je vous dis à demain 16h pour fêter le début du week-end et des vacances scolaires avec RMN. Belle soirée, bye bye.
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0: il est 20h.
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2: Bonsoir, bonsoir à tous. Des arrestations en marge des manifestations lycéennes. 1260 interpellations dans l'agglomération parisienne depuis le début du mouvement lycéen en France. Parmi ces interpellations, 86% sont des mineurs, a annoncé aujourd'hui la préfecture de police de Paris. 286 policiers et gendarmes ont été blessés, ainsi que 13 personnels de l'éducation nationale. Le Premier ministre Sébastien Lecornu a dénoncé cet après-midi un mouvement lycéen qui a basculé. Et des membres du personnel du lycée Paul-Éluard à Saint-Denis ont eux dénoncé une intervention violente de la police aujourd'hui. Les agents sont entrés dans l'établissement pour interpeller un élève. À Paris, le préfet de police interdit un parcours pour la manifestation du 17 octobre. L'Assemblée générale Interfac souhaitait que le cortège parisien rallie la place de la République à celle de la Concorde, mais la préfecture a proposé une alternative qui n'a pas été pour l'heure validée par l'organisation. Le dialogue se poursuit. Six propositions pour concilier les urgences sociales et écologiques, c'est ce que proposent 60 organisations de la société civile, regroupées dans le pacte du pouvoir de vivre depuis 2019, dans le cadre des débats budgétaires pour 2027 et de la mobilisation sociale de samedi prochain. Le collectif veut notamment protéger immédiatement les ménages les plus exposés à la hausse des carburants par une aide ciblée et automatique. La France et l'Allemagne trouvent un accord pour préserver l'avenir de l'industrie européenne, un accord avec cependant une ambition réduite sur les mesures environnementales, mais un « made in Europe » renforcé, ont indiqué des sources diplomatiques en marge d'un sommet européen. La France a accepté des concessions supplémentaires sur les émissions de CO2 des voitures en 2035, tandis que l'Allemagne accepte une définition plus stricte de la préférence européenne dans l'industrie. Et puis du foot avec la deuxième journée de Ligue Europa ce soir. Lyon mène 2-0 les Anglais de Crystal Palace. À 21h, Marseille accueille l'Olympiakos et Rennes affronte l'OFI Crète. Bonne soirée à tous.

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